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2: Salut à tous, et on commence tout de suite sur TF1 avec votre jeu Koh-Lanta, les reliques du destin, dès 21h10. Sur France 2, à partir de 21h10, votre série Capitaine Marlowe avec deux épisodes inédits. Sur France 3, un pas de côté, à 21h10. Sur M6, votre série Citadelle avec 6 épisodes inédits à 21h10. Sur W9, État de choc, votre magazine avec 3 épisodes à 21h25. Sur TMC à 21h25 également, votre magazine 90 Enquêtes avec 2 épisodes. Sur TFX, Les Vengeances de Maître Poutifard à 21h10. Et pour finir sur Gulli, Pierre Lapin 2, Panique en Ville à 21h05. Et voilà, c'est tout pour ce soir. Passez une agréable soirée télévisée avec Radio Éphémère. Comme chaque mardi, on se retrouve tout à l'heure de 16h à 19h. Et bien sinon, je vous dis à demain pour vos prochains programmes télé.

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2: Bélier, vos activités quotidiennes vous galvanisent. Vous mettez du cœur à l'ouvrage pour remplir vos fonctions. Taureau, prenez de l'avance dans votre travail, triez et classez vos papiers en attente. Gémeaux, mettez-vous à jour, vous optimiserez ainsi la situation en peaufinant vos plans avant de vous lancer. Cancer, vous voudriez que vos affaires avancent plus vite, mais ce n'est pas encore le moment d'accélérer le rythme. Lion, projetez-vous dans le futur avec confiance. La conjoncture astrale est propice à la réalisation de vos projets. Vierge, vous avez besoin de vous ressourcer dans le calme et la douceur de votre foyer. Balance, un peu de cocooning avec votre partenaire vous ferait le plus grand bien. Scorpion, prospectez en pensant à l'avenir, remettez à l'ordre du jour des projets que vous aviez mis de côté. Sagittaire, relancez vos anciens clients, montrez-vous le plus relationnel possible avant d'avancer vos pions. Capricorne, prenez un bon petit déjeuner pour vous éviter un coup de fatigue en fin de matinée. Verseau, si l'on vous fait une proposition, ne la laissez pas passer. Poisson, vous êtes hyper relationnel, ouvert à la nouveauté, à l'affût de toutes les informations.
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0: Bonjour tout le monde, très cool ça pour démarrer la journée. Adèle sur Radio Éphémère.
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0: On démarre ensemble ce mardi matin. Aujourd'hui, nous sommes le 5 mai 2026. C'est le Wake Up avec vous et il est tout juste 7h. Dans votre playlist, on va écouter David Guetta. Avance un coup d'œil sur l'actualité de ce mardi matin avec Alessia Cotto. Salut Alessia.
2: Bonjour à toutes et à tous. Dans l'actualité de ce mardi, la fabrication de Sophie la girafe fait polémique. Un chauffeur de bus affirme avoir fait un malaise après un accident mortel à Crangevrier, des travaux sous tension à Saint-Joriot et une exposition consacrée à la vie rurale dans l'Albanais. Polémique concernant la fabrication de Sophie la girafe après une enquête de Mediapart révélant que le célèbre jouet n'est plus entièrement fabriqué en France. Le dirigeant de Vully reconnaît une production en Chine. Basée à Rumilly, l'entreprise explique que seules les girafes nues sont produites dans ce pays avant d'être finalisées et contrôlées en France. Une situation présentée comme temporaire liée aux difficultés de montée en cadence de la nouvelle usine de Saint-Nabor. Une enquête de la DGCCRF est en cours pour déterminer s'il y a tromperie sur l'origine Made in France. Le conducteur du bus impliqué dans l'accident mortel survenu le 17 mars devant l'école du Vernet à Crangevrier a été entendu par la justice. Il affirme avoir été victime d'un malaise au moment des faits, une version qui semble confirmée par les images de vidéosurveillance. L'accident survenu peu avant 8h30 avait coûté la vie à un garçon de 7 ans qui se rendait à l'école. Le bus avait quitté la chaussée avant de percuter un muret, puis de monter sur le trottoir. Les tests d'alcool et de stupéfiants effectués sur le conducteur se sont révélés négatifs. Tension à Saint-Joriot, les travaux des berges du sentier des Roselières, lancés en mars, suscitent des critiques. Des habitants et l'association Rive Ouest Environnement du lac d'Annecy dénoncent surtout le calendrier du chantier, jugé défavorable à la biodiversité au printemps et des règles d'accès aux berges qu'ils estiment incohérentes. La mairie défend un projet validé par l'État et la direction départementale des territoires visant à renaturer le site, lutter contre l'érosion et améliorer le sentier. Une pétition a déjà recueilli plusieurs centaines de signatures. Une exposition sur la paysannerie locale au musée Notre Histoire à Rumilly. Elle est à découvrir jusqu'au 2 janvier 2027. Le parcours retrace la transformation du monde agricole, travaux saisonniers, outils, culture locale, place des femmes, formation ou encore modernisation des techniques. Il interroge aussi l'évolution de la commune entre ville et campagne. Enrichi de nombreuses photographies d'Henri Tracol, l'exposition est accessible du mercredi au samedi de 14h30 à 17h30. C'est la fin de ce flash. Merci d'avoir choisi Radio Éphémère. Bonne journée à tous.
0: Et merci beaucoup à toi Alicia. Retour de l'actualité, ça sera tout à l'heure à 8h sur Radio Éphémère. Nous avançons, on démarre ensemble l'émission de ce mardi matin avec un coup d'œil sur la météo du jour. Et pour aujourd'hui, de nouveau un temps mitigé que nous allons retrouver ici dans l'Albanais, majoritairement de la pluie ce matin, avant le retour d'un temps légèrement plus sec en milieu d'après-midi. Côté température, on démarre la matinée avec entre 10 et 12 degrés dans l'Albanais. Il fera 13 degrés à la mi-journée et pour les maximales cet après-midi, comptez 19 degrés à Rumilly, 20 degrés à Aix-les-Bains et 17 degrés du côté du Grand Annecy. Comme tous les matins, on vous accompagne également sur les routes de la région. Le trafic reste assez fluide pour le moment. Ici du côté de l'Albanais, par contre, quelques complications commencent à se former du côté du Grand Annecy. Sur Sillingy comme chaque matin et du côté d'Annecy Nord, le trafic commence à se densifier vers Pringy également. Courage si vous êtes dans ces ralentissements. On vous accompagne en ce mardi matin. Katy Perry qui arrive après David Guetta. Bon réveil.

0: bonjour tout le monde, très bon réveil à l'écoute de Radio FMR. Merci de nous avoir choisi, c'est le Wake Up.
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0: Et oui, comme tous les matins, on est ensemble ici sur Radio FMR entre 7h et 10h avec, pour bien démarrer l'émission, à 7h15, mille et une choses, on s'en va mon blond avec Phil, on va parler des meilleures choses à faire dans la région en ce moment. À 7h20, vous allez pouvoir découvrir le podcast du mois Ecopra d'avril. À 8h15, on va faire le point sur les offres d'emploi de France Travail Céno. 8h20 dans l'émission, dans l'info du jour, on va parler des championnats du monde de cyclisme UCI 2027. Et puis enfin, à 8h30 dans l'émission, ça sera l'invité du jour. Et ce matin, nous allons recevoir les Impropotames. 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Et puis le temps de jouer, il y a votre playlist qui continue ici sur Radio FMR en ce mardi matin. On va notamment se faire plaisir avec Katy Perry qui sera présente à Musilec. On va l'écouter dans un instant et puis il y aura Miley Cyrus aussi.

0: Le Wake Up continue en direct avec J Balvin dans les prochaines minutes, juste après les meilleures sorties à faire dans le coin. C'est mille et une choses en Savoie-Mont-Blanc ce mardi matin.
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2: Salut à tous, amateurs de sensations fortes, écoutez bien. Vous avez toujours voulu faire le grand saut, je parle du saut en parachute, et vous ne l'avez jamais franchi le pas. Se préparer au sol, s'équiper lourdement et surtout prendre l'avion pour ensuite se jeter dans le vide. Bref, beaucoup de freins, sans parler du coût excessif. Essayez désormais à deux pas de chez nous, au 550 rue Nicolas Copernic à Mairie, tout près d'Aix-les-Bains, la chute libre indoor. Oui, je dis bien la chute libre indoor chez Winalp. La chute libre indoor vous fera découvrir les mêmes sensations que lors d'une chute libre pratiquée en sautant d'un avion en vol, en vous faisant voler dans un flux d'air à 200 km/h. L'espace de vol en vert avec vue sur le massif des Bauges vous donnera l'impression de voler dans le ciel. Un simulateur de chute libre appelé soufflerie est composé de 4 grands moteurs qui recréent dans le tube en vert un vent entre 160 et 300 km/h. Allongez-vous sur le flux d'air, décollez doucement et volez. Vous ressentirez exactement les mêmes sensations que lors d'une chute libre effectuée en sautant d'un avion en vol. Découvrez les sensations uniques de la chute libre et décollez en toute sécurité jusqu'à 8 mètres de hauteur dans l'espace de vol en vert. En toute sécurité et guidé par leur moniteur, les enfants peuvent découvrir un nouveau terrain de jeu dès 5 ans. L'air, sensations, plaisir, maîtrise de son corps, développement psychomoteur, confiance en soi, cette activité réalisée dans un environnement en 3D permet de perdre ses repères et est une source d'apprentissage et de développement hors du commun. Mille choses à faire sur Mont-Blanc, c'était la découverte du vol indoor situé tout près de chez nous. Excellente journée à tous sur UFMR.
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1: Bienvenue dans le podcast Ecopra du mois d'avril 2026. Ce matin, c'est Issouf et Léo qui réalisent le podcast avec comme invité Delphine Saintès, responsable développement RH chez Nestlé Céréales. Bonjour et bienvenue à vous trois dans ce podcast.
2: Bonjour.
3: Bonjour.
4: Bonjour.
1: Léo, Issouf, c'est vous qui allez réaliser l'interview de notre invité ce matin. Et Léo, nous allons commencer avec les questions avec toi.
3: Donc, pourquoi aviez-vous accepté notre invitation aujourd'hui?
2: Alors, je suis ravie d'être là, déjà. Et j'ai accepté cette invitation parce que notre entreprise travaille avec toutes les écoles de Rumilly. Et Ecopra a une place toute particulière. Elle prépare les jeunes à travailler dans l'industrie, dans nos industries de demain. Et puis voilà, je trouvais l'expérience sympathique.
4: Quel est votre parcours scolaire?
2: Mon parcours scolaire, alors il remonte à quelques années quand même. Donc j'ai commencé par un BEP dans le commerce. J'ai passé mon bac. Et puis, j'ai fait une licence qui prépare à la défense du consommateur. Et j'ai repris mes études beaucoup plus tard en tant qu'adulte et j'ai passé un diplôme universitaire de responsable de formation.
3: Quelles sont vos tâches dans l'entreprise?
2: Alors, chez Nestlé Céréales, donc l'usine de Rumilly, je travaille au sein du service ressources humaines. Et moi, je suis en charge de la partie développement des compétences. Il y a mes collègues qui sont en charge de la partie gestion RH, qui s'occupent de tout ce qui peut être contrat, paye, recrutement. Et moi, ma partie, c'est le développement. Je suis aussi en charge de la communication interne, de tout ce qui peut être événement dans le site et relations avec les écoles.
4: Quelles sont les qualités que vous recherchez chez un jeune qui veut travailler chez Nestlé?
2: Il y en a plein. Je plaisante. En fait, qu'est-ce qu'on attend chez Nestlé, mais je pense aussi dans beaucoup d'entreprises? On attend une attitude avec de la rigueur, c'est-à-dire des jeunes qui ont envie de s'adapter au monde de l'entreprise. Ça veut dire souvent être à l'heure, écouter les consignes de sécurité. Un état d'esprit, on aime l'enthousiasme, c'est-à-dire être curieux, poser des questions, avoir envie de s'investir, montrer qu'on est motivé. L'enthousiasme, c'est vraiment important. Et enfin, l'envie d'apprendre. Si un jeune a envie d'apprendre, tout est possible. Parce qu'en fait, le savoir-faire, toute la partie technique, on peut vous la transmettre au fil du temps, à votre rythme. Mais par contre, l'envie d'apprendre, il vous appartient. Et si vous avez ça, une bonne attitude, un état d'esprit enthousiasme et l'envie d'apprendre, tout est possible. Et du coup, moi, je voulais vous demander.
4: Oui.
2: Issouf.
4: Oui.
2: Qu'est-ce que vous attendez de votre employeur, vous?
4: Ce que j'attends de mon employeur, c'est le respect et la sécurité, et qu'il puisse m'aider aussi dans l'évolution de ce que je fais, et qu'il respecte le contrat qu'on a signé. En plus, qu'il puisse faire en sorte qu'il y ait de bonne ambiance avec l'équipe que je suis, où je travaille, et que tout se passe bien comme prévu. Quoi.
2: D'accord.
3: Et est-ce que les jeunes s'intègrent bien dans votre équipe?
2: J'espère. J'espère qu'ils s'intègrent bien. En tous les cas, on a régulièrement des stagiaires, des apprentis, qui travaillent dans nos équipes, qui les intègrent. Sur les salariés qui nous rejoignent de façon plus définitive, on a très peu de mouvement. On a finalement beaucoup de gens qui veulent rester dans notre entreprise. Donc j'imagine qu'ils s'intègrent bien et qu'ils arrivent à évoluer au sein de notre entreprise. Il y a beaucoup de métiers différents dans l'industrie et je pense que tout le monde peut trouver sa voie.
4: Quel est l'effectif total de votre équipe et quel est le pourcentage de moins de 25 ans?
2: Alors, sur le site de Rumilly, on est 220 à peu près à l'usine. Et puis, on a un autre site qui est le Centre National de Distribution, où ils sont une trentaine. Et c'est de là que partent tous nos camions pour approvisionner en céréales la France et l'Europe. Du coup, on est à peu près 250. Et les jeunes, on va dire que les moins de 25 ans, c'est pas beaucoup, c'est 10% à peu près. Pourquoi? Parce que je pense que les jeunes, avant de nous rejoindre dans l'industrie, peut-être qu'ils tentent leur chance ailleurs, parce qu'on n'a pas forcément fait le choix de devenir conducteur de ligne, opérateur, et on y revient après. Et puis les un peu moins jeunes qui font des études plus poussées, des écoles d'ingénieurs, ils arrivent chez nous un peu plus tard, après 25 ans.
3: Et quels sont les moyens de sécurité sur vos lignes de produits?
2: Waouh, il y en a plein. En tous les cas, la sécurité aujourd'hui dans l'industrie, elle est presque déjà intégrée, dans le sens où on a beaucoup d'automates et de robots. Donc les machines en elles-mêmes ont des systèmes de sécurité. Si vous ouvrez une machine, le fait d'ouvrir un équipement va la bloquer. Donc déjà, c'est plus comme par le passé où le fait de d'intervenir dans une machine, vous pouviez déjà vous faire très mal. Ça, c'est une première chose. Et puis ensuite, si le salarié respecte les consignes de sécurité, s'il porte ses équipements de protection, il est en sécurité. Donc, normalement, tout devrait bien se passer et devriez rentrer chez vous en entier.
3: Et vous demandez quoi comme EPI à porter ?
2: Alors, vous avez, on va dire,

0: faire certains nettoyages pour pas respirer de la poussière. Donc après, on adapte en fonction de votre activité sur site.
1: Petit aparté pour nos auditeurs, EPI, qu'est-ce que ça signifie?
0: Équipement de protection individuelle.
1: Merci.
2: Quelles sont les difficultés de votre métier dans les ressources humaines?
0: Alors la première difficulté, c'est de vous recruter les jeunes, et moins jeunes d'ailleurs. Parce qu'en fait, en Haute-Savoie, le chômage, on connaît pas trop. Parce qu'on est en manque de candidats, en fait. Donc la première difficulté, c'est de recruter des profils qui vont s'épanouir chez nous. C'est-à-dire quand on recrute quelqu'un, effectivement, nous, on a des profils, on a des critères. Mais il faut aussi que la personne qu'on recrute se sente bien chez nous pour qu'elle ait envie de rester. Donc il faut déjà qu'il y ait cette rencontre et que les deux y trouvent leur compte pour qu'on ait envie de travailler ensemble et évoluer dans l'entreprise. Ça, c'est la première chose. Et puis ensuite, il y a l'attractivité des métiers de l'industrie. En fait, les métiers de l'industrie souffrent aujourd'hui d'une vieille image qu'ils ont et qui est plus celle d'aujourd'hui. Et du coup, on ne sait pas forcément que dans une usine comme la nôtre, il y a des métiers qui sont liés au bureau d'études, à des développements de recettes, à la finance, à la logistique, au RH, à la qualité, aux techniciens. En fait, il y a une foule de métiers hyper intéressants, mais quand on fait ses études, quand on fait des choix d'orientation, on n'imagine pas tout ce qu'on peut faire dans une usine.
3: Et comment Nestlé s'adapte aux envies des consommateurs?
0: C'est des métiers qui sont à notre siège à Paris. On n'a pas du tout ces fonctions-là ici à Rumilly. Donc je les connais moins bien, ces métiers, mais en tous les cas, on fait des études, on fait des rencontres, on fait des tests avec les consommateurs pour mieux les comprendre et adapter nos recettes et créer des nouveaux produits qui puissent leur correspondre.
2: Ça fait combien de temps que vous travaillez chez Nestlé?
0: Je suis rentrée chez Nestlé le 1er avril 95. En temps. Ouais. Mais je te rassure, en 30 ans, j'ai pas vu le temps passer parce que j'ai eu la chance d'avoir un parcours très, très diversifié. Je suis rentrée dans un service où je faisais de la création culinaire, c'est-à-dire que j'aidais à créer les nouveaux produits du groupe Nestlé et je développais des recettes avec les produits du groupe. Ensuite, j'ai travaillé à ce qu'on appelle au service consommateur. Donc, c'est là où on reçoit tous les appels de nos consommateurs qui veulent des conseils et qui peuvent être insatisfaits. Il faut qu'on leur apporte des réponses. J'ai repris mes études, comme je l'ai dit au début. Et ensuite, j'ai pris un poste de responsable de formation. Donc, où j'ai créé de la formation. Et enfin, tout ça, c'était à Paris. Et enfin, j'ai eu la chance de rejoindre l'usine de Rumilly, où là, j'ai intégré un service RH et je m'occupe du développement. Donc, 30 ans, mais 30 ans que j'ai pas vu passer.
2: Ah. Quelles sont vos actions en faveur de la protection de l'environnement?
0: Alors, l'environnement. L'environnement, aujourd'hui, les entreprises, déjà, il y a une foule de réglementations qu'on doit respecter. Ça, c'est la première chose. Ensuite, il y a travailler avec les acteurs locaux. Donc, nous, pour respecter l'environnement, on travaille avec, par exemple, la communauté de communes à Rumilly. On a tout un programme de diminution des emballages. En fait, les entreprises, on doit travailler dans ce sens-là, diminuer les emballages, réduire tout ce qui est lié aux frais de transport. Nous, on a une navette électrique. Je pense que vous l'avez déjà vu circuler dans Rumilly avec Chocapic sur la bâche. Et enfin, là, juste dernièrement, ça date de mars 2026, donc ça, c'est tout récent, on vient d'être certifié à une norme qui s'appelle ISO 50001. Ça vous dit pas grand-chose, mais c'est quand même une norme qui nous inscrit dans une démarche durable pour tout ce qui est économie d'énergie.
3: Et pourquoi vous intéressez-vous aux élèves des Copra?
0: Alors, Ecopra, c'est un petit coup de cœur. Ecopra, en fait, moi, je fais partie du CAE, Comité d'Action Économique de Rumilly. Et en fait, on a réfléchi à la création de cette école ensemble. Je suis partie du club RH du CAE. Et du coup, vous faites partie un peu de nos bébés. C'est-à-dire qu'on a créé cette école, on a réfléchi à ce que pourrait être cette école pour Rumilly. Donc, il y a un attachement particulier. Je suis intervenue dans les premières sessions avec les élèves, je vous accueille en stage régulièrement. Donc en fait, je suis particulièrement intéressée par l'école. Et puis, vous êtes nos jeunes de demain, c'est-à-dire que les salariés dans l'industrie de demain, la forme Ecopra vous forme à ça. Donc on espère qu'une fois que vous aurez abouti vos études, vous reviendrez travailler chez nous avec plaisir.
1: C'est la fin de ce podcast. Est-ce que vous voulez un mot de la fin, Léo, Issouf? Est-ce qu'il y a quelque chose, une dernière question que vous voulez poser?
2: Tout d'abord, je voulais la remercier pour le temps qu'elle nous a accordé, parce que c'est pas permis à tout le monde. Donc, je vous remercie pour le temps que vous nous a accordé pour cette interview.
0: Merci. C'était un vrai plaisir. Je vous remercie, Youssouf et Léo.
3: Et bah pareil, je remercie Madame Saintas de

0: nous avoir accordé du temps. Et je remercie aussi la radio FMR de nous avoir accueillis.
1: Un parcours très intéressant, en tout cas, qu'on a pu découvrir grâce à vous trois ce matin. Merci beaucoup à vous, Delphine, aussi, d'être venu dans nos studios ce matin. Et l'ensemble des podcasts d'Ecopra sont à retrouver sur le site de la radio ainsi que sur le site d'Ecopra.
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0: Vous écoutez Radio FMR, très bon mardi matin à vous. Dr Yaro arrive, Michael Jackson également. Mais juste avant, c'est l'horoscope présenté par Elsa.
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2: Bélier, vos activités quotidiennes vous galvanisent. Vous mettez du cœur à l'ouvrage pour remplir vos fonctions. Taureau, prenez de l'avance dans votre travail, triez et classez vos papiers en attente. Gémeaux, mettez-vous à jour, vous optimiserez ainsi la situation en peaufinant vos plans avant de vous lancer. Cancer, vous voudriez que vos affaires avancent plus vite, mais ce n'est pas encore le moment d'accélérer le rythme. Lion, projetez-vous dans le futur avec confiance, la conjoncture astrale est propice à la réalisation de vos projets. Vierge, vous avez besoin de vous ressourcer dans le calme et la douceur de votre foyer. Balance, un peu de cocooning avec votre partenaire vous ferait le plus grand bien. Scorpion, prospectez en pensant à l'avenir, remettez à l'ordre du jour des projets que vous aviez mis de côté. Sagittaire, relancez vos anciens clients, montrez-vous le plus relationnel possible avant d'avancer vos pions. Capricorne, prenez un bon petit déjeuner pour vous éviter un coup de fatigue en fin de matinée. Verseau, si l'on vous fait une proposition, ne la laissez pas passer. Poisson, vous êtes hyper relationnel, ouvert à la nouveauté, à l'affût de toutes les informations.
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Michael Jackson sur Radio FMR pour démarrer ce mardi matin. Très bon début de journée à vous. Merci de nous avoir choisis. Il est tout juste 7h47 et on fait le point sur les événements à ne pas manquer dans l'Albanais et le Grand Annecy cette semaine. Rendez-vous notamment au Plectrum de Rumi pour plusieurs rendez-vous cette semaine. Jeudi soir, soirée salsa. Vous allez retrouver vendredi soir une soirée playlist de l'équipe et puis samedi soir, soirée avec DJ Dan Mozon. Vendredi, le château de Montreuil vous propose une journée spéciale sur le thème des abeilles. Dès 10h30, vous allez pouvoir découvrir les abeilles et réaliser une bougie en cire d'abeille. Comptez 10 euros pour l'animation. Rendez-vous également ce vendredi au boulodrome Robert Ramel de Rumi pour un concours de pétanque. Inscription à partir de 17h15 et début des parties à 18h. Comptez 15 euros par équipe, buvette et barbecue sur place. Et puis enfin, rendez-vous ce dimanche dans la salle des fêtes de Rumi pour un thé dansant organisé par l'association Coup de Cœur. Au programme, l'ouverture des portes à 14h30 avec l'orchestre Évidence. Buvette et pâtisserie à retrouver sur place. 14 euros l'entrée. Les infos comme d'habitude sur le site internet de la radio, radiofmr.com. Et puis nous, on continue ensemble votre playlist là en ce mardi matin. On va se faire plaisir avec les Daft Punk et Pharrell Williams sans souvenir. C'est Get Lucky qui arrive dans la playlist FMR après David Guetta et Jaden Bosson.

0: Williams à l'instant sur Radio Éphémère.
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0: 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Avant ça, voici Shakira.
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0: dans votre playlist, on va écouter Angèle. Mais avant ça, coup d'œil sur l'actualité de ce mardi matin avec Alicia Coteau. Salut Alicia.
1: Bonjour à toutes et à tous. Dans l'actualité de ce mardi, la fabrication de Sophie la girafe fait polémique. Un chauffeur de bus affirme avoir fait un malaise après un accident mortel à Crangevrier, des travaux sous tension à Saint-Joriot et une exposition consacrée à la vie rurale dans l'Albanais. Polémique concernant la fabrication de Sophie la girafe après une enquête de Mediapart révélant que le célèbre jouet n'est plus entièrement fabriqué en France. Le dirigeant de Vully reconnaît une production en Chine. Basée à Rumilly, l'entreprise explique que seules les girafes nues sont produites dans ce pays avant d'être finalisées et contrôlées en France. Une situation présentée comme temporaire liée aux difficultés de montée en cadence de la nouvelle usine de Saint-Nabor. Une enquête de la DGCCRF est en cours pour déterminer s'il y a tromperie sur l'origine Made in France. Le conducteur du bus impliqué dans l'accident mortel survenu le 17 mars devant l'école du Vernet à Crangevrier a été entendu par la justice. Il affirme avoir été victime d'un malaise au moment des faits, une version qui semble confirmée par les images de vidéosurveillance. L'accident survenu peu avant 8h30 avait coûté la vie à un garçon de 7 ans qui se rendait à l'école. Le bus avait quitté la chaussée avant de percuter un muret, puis de monter sur le trottoir. Les tests d'alcool et de stupéfiants effectués sur le conducteur se sont révélés négatifs. Tension à Saint-Joriot, les travaux des berges du sentier des Roselières, lancés en mars, suscitent des critiques. Des habitants et l'association Rive Ouest Environnement du lac d'Annecy dénoncent surtout le calendrier du chantier, jugé défavorable à la biodiversité au printemps et des règles d'accès aux berges qu'ils estiment incohérentes. La mairie défend un projet validé par l'État et la direction départementale des territoires visant à renaturer le site, lutter contre l'érosion et améliorer le sentier. Une pétition a déjà recueilli plusieurs centaines de signatures. Une exposition sur la paysannerie locale au musée Notre Histoire à Rumilly. Elle est à découvrir jusqu'au 2 janvier 2027. Le parcours retrace la transformation du monde agricole, travaux saisonniers, outils, culture locale, place des femmes, formation ou encore modernisation des techniques. Il interroge aussi l'évolution de la commune entre ville et campagne. Enrichie de nombreuses photographies d'Henri Tracol, l'exposition est accessible du mercredi au samedi de 14h30 à 17h30. C'est la fin de ce flash. Merci d'avoir choisi Radio FMR. Bonne journée à tous.
0: Et merci beaucoup à toi Alicia, retour de l'actualité. Ça sera à 9h ici sur Radio FMR. Coup d'œil sur la météo de ce mardi. Le temps sera de nouveau mitigé avec majoritairement de la pluie ce matin avant le retour d'un temps légèrement plus sec en milieu d'après-midi. Côté température, on démarre la matinée avec entre 10 et 12 degrés dans l'Albanais. Il fera 13 à la mi-journée pour les maximales cet après-midi. Comptez 19 degrés à Rumilly, 20 à Aix-les-Bains et 17 du côté du Grand Annecy. Comme tous les matins, on vous accompagne également sur les routes de la région avec des ralentissements ce matin. À vous signaler notamment ici du côté de Rumilly où le trafic s'est densifié du côté de la Rocade. Le trafic qui commence à être compliqué ce matin du côté d'Albi sur Chéran avec un accident qui s'est produit une fois qu'on quitte Marigny et qu'on arrive sur Albi. Donc le trafic est très compliqué ce matin. Beaucoup de monde ce matin à noter également du côté de Balmont en arrivant sur Seine-au-Sud. C'est compliqué sur l'autoroute également à la hauteur de Montagny-les-Lanches. Du monde à noter du côté de la plage des Marquisas ce matin en rentrant sur Annecy. C'est compliqué du côté de Seine-au-Sud également. C'est compliqué du côté d'Annecy Centre et d'Annecy Nord comme tous les matins. Beaucoup de monde à la hauteur de Poisy aussi et c'est compliqué vers Sillingy également. Courage en tout cas si vous êtes dans ces ralentissements. Courage si vous êtes déjà au boulot. On vous accompagne et on démarre la journée avec vous ici sur Radio FMR avec une bonne playlist. Notamment le son d'Olivia Dean qui arrive pour vous juste après. Angèle et Justice.

0: C'est très bon ça, Angèle et Justice sur Radio FMR.
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0: Et oui, on démarre la journée ensemble comme tous les jours ici sur Radio FMR entre 7h et 10h avec le Wake Up dans les prochaines minutes. À 8h15, ce sera les offres d'emploi de France Travail Sino avec Robin. À 8h20, dans l'info du jour, nous allons parler bénévolat. Et on va parler championnat du monde de cyclisme UCI 2027. À 8h30 dans l'émission, nous allons recevoir les Impropotames. À 9h15, ce sera vos programmes TV. 9h20, les sorties cinéma. 8h45 et 9h45, comme chaque matin, vos bons plans. 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Le temps de tenter votre chance, Busta Rhymes arrive. Et puis il y aura aussi K-Black.

0: encore Rihanna. C'est la suite pour vous juste après les offres d'emploi de France Travail Séno.
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3: Bonjour à tous. Le GEC BTP Pays de Savoie et de l'Ain recrute un canaliseur en contrat de professionnalisation de 16 mois, un maçon-coffreur en contrat de professionnalisation de 14 mois. Le lycée professionnel Porte des Alpes recherche un assistant d'éducation avec nuit internat pour un CDD de 2 mois. La mairie de Cuisy recrute un agent territorial spécialisé des écoles maternelles, ATSEM, en CDD de 12 mois. Le département de la Haute-Savoie recrute un agent polyvalent d'entretien et de restauration scolaire en CDD de 2 mois à Albi-sur-Chéran. Le Grand Annecy recrute un bike patrol en CDD saisonnier de 2 mois à Vue-la-Chiez. À Chavanneau, le GEC BTP Pays de Savoie et de l'Ain recherche un étancheur en contrat de professionnalisation de 18 mois. Rejoignez l'association Famille Rurale en tant qu'agent polyvalent et de service en centre de loisirs à temps partiel en CDD de 12 mois. Le restaurant Le Petit Salé à Poisy recrute un saisonnier en CDI. À Sillingy, la commune recherche un agent territorial spécialisé des écoles maternelles ATSEM en CDD de 4 mois. Dornier MedTech France SARL recrute un responsable logistique en CDI. L'enseigne Centracor recherche un employé polyvalent en CDD de 2 mois. Le Belvédère à Entrelac recrute un chef de partie en contrat saisonnier de 10 mois et un chef de rang en CDD de 9 mois. Hébergement possible. En intérim, Randstad recherche un prototypiste à Albi-sur-Chéran pour une mission intérim de 3 mois, un plieur à Albi-sur-Chéran en CDI, un opérateur régleur à Entrelac pour une mission intérim de 6 mois, un vendeur détail hors alimentaire à Rumilly pour une mission intérim de 6 mois, un menuisier d'atelier à Rumilly pour une mission intérim de 3 mois, Lipansi recherche un tourneur-fraiseur à Chavanneau en CDI, un soudeur à Massingy en CDI, Jobflex recherche un maçon-finisseur à Rumilly pour une mission intérim de 3 mois. RM Intérim recherche un monteur-assembleur à Chavanneau pour une mission intérim de 4 mois. Ces offres d'emploi s'adressent évidemment aussi bien aux femmes qu'aux hommes. Si vous souhaitez en savoir plus, retrouvez les références de ces postes sur la page emploi de la radio et de nombreuses autres opportunités d'emploi également disponibles sur francetravail.fr. Excellente journée à tous sur Radio FMR.
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La playlist éphémère qui s'enchaîne en ce mardi matin avec Olivia Dean. Dans l'info du jour de ce matin, on parle des championnats du monde de cyclisme UCI 2027. C'est dans un peu plus d'un an, du 24 août au 5 septembre 2027, près de 15 000 athlètes qui participeront aux différentes épreuves. Il y aura justement une épreuve ici à Rumi. Et en ce moment, vous pouvez vous inscrire pour devenir bénévole sur la compétition. Les conditions à remplir, il faut être disponible au moins 3 jours du coup sur la compétition, avoir 18 ans au 1er janvier 2027 et parler français ou anglais. Il y a toutes les infos qui sont partagées sur le site haute-savoie2027.com. On vous partage également les infos sur le site de la radio, radiofmr.com. Nous, on continue ensemble votre playlist avec Moziman et Rihanna.

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2: Vous écoutez Radio FMR, il est tout juste 8h30 et ce matin nous recevrons dans nos studios les Impropotames. Avec nous en studio, Pascaline et Nicolas, bonjour.
3: Bonjour.
4: Bonjour.
2: Très heureux de vous accueillir ce matin. Nous allons parler d'un événement incontournable de Rumi sur le mois de mai, c'est le Festop. Mais juste avant, on va parler des Impropotames. À plus de 20 ans d'existence, une troupe qui est très active ici, en tout cas sur l'Albanais. C'est quoi un peu l'histoire de l'asso? Qu'est-ce que vous proposez? Qu'est-ce que vous faites?
4: Alors, l'histoire de l'asso, elle est simple. Déjà, c'est qu'on dépend de l'Oscar. Les Impropotames ne sont pas indépendants, sont une activité proposée par l'Oscar. Et c'est né un beau jour d'une envie de trois personnes qui, certaines sont toujours là, d'autres nous ont abandonnés depuis, mais ça fait 20 ans qu'on a envie de régaler le public, de s'amuser, de proposer des concepts, de se faire plaisir, d'innover, proposer vraiment plein de choses différentes à chaque fois. Donc voilà, c'est toujours un plaisir de créer des concepts, de tester des trucs qui marchent, des fois qui marchent moins bien, mais bon, c'est pas grave, c'est le jeu, c'est l'impro.
3: Et puis du coup, ce que les Potames proposent, c'est des ateliers annuels à l'Oscar, du coup, qui sont tous les vendredis soirs pour plusieurs tranches d'âge. On a les poussins, les ados et les adultes. Donc les poussins âgés de 8 à 11 ans, les ados 11-18 et les adultes de 18 jusqu'à ce qu'on puisse plus en faire.
4: Il
3: n'y
4: a pas de date de péremption.
3: Il n'y a pas de date de péremption.
2: Trop bien. Donc si on a envie de s'essayer à l'improvisation, si on a envie d'essayer tout ça, ben on peut vous contacter et venir du coup.
4: Ouais, c'est via l'Oscar.
3: Ouais, nous contacter nous ou l'Oscar directement. C'est plus simple.
2: Ok, trop bien. Et puis c'est, comme dit, l'un des événements majeurs de l'asso, c'est le Festop. Le concept de l'événement, qu'est-ce que c'est?
3: Alors le concept de l'événement, c'est simple, c'est un gros festival sur 5 jours, donc festival de théâtre d'improvisation amateur, qui mélange concept improvisé, donc pièces de théâtre improvisées, et du catch impro, qui est un format un peu plus compétitif et un peu plus compréhensible à regarder.
2: Ok. Du coup, ça sera la semaine prochaine. 5 jours de festival à retrouver et du coup à Oscar.
3: Ouais, c'est ça.
4: À Oscar et à la salle des fêtes. L'accueil principal se fait à la salle des fêtes.
2: Ok.
4: Mais les spectacles sont en alternance à l'amphithéâtre de l'Oscar et à la salle des fêtes.
2: Ça vous laisse le temps pour changer de décor, etc.
3: Ouais, exactement.
2: Il y a eu un gros travail sur les décors cette année. Nous.

0: cette édition 2026?
1: Alors, les univers, donc on a une journée qui tourne autour de Star Wars, une journée qui tourne autour des pirates, une journée qui tourne autour des fonds marins et une journée qui tourne autour des dragons.
0: Ok, trop bien. Et puis chaque événement va être amené avec des surprises, des show-offs aussi.
2: Ouais, c'est ça, plein de surprises. On peut pas trop en dire, mais c'est oui. Plein de petits spectacles en amont qui ont été...
1: Qui vont
2: et qui ont été pensés pour... voilà, c'est totalement de l'improvisation, mais ça a été pensé au futur pour le festival.
0: Il y a quand même des thèmes qui sont...
2: Ouais, c'est ça, exactement.
0: Une trentaine de spectacles à retrouver, c'est sur réservation. Comment on fait pour réserver?
1: Et bah pour réserver, c'est simple, il suffit d'aller sur nos réseaux, sur notre site internet, et vous trouverez un lien qui vous redirigera sur le site internet avec le programme, ou directement sur Hello Asso. Voilà, que ce soit sur Facebook, sur Instagram, il y a les liens partout.
0: Et comme c'est un festival, forcément, il y a un jury et il y a un président.
2: Ouais, c'est ça. C'est un président qui est un vieux copain belge qui s'appelle Martin Delestrey. Donc c'est lui, il fait partie de la troupe des Impossibles avec qui on est potes depuis, pareil, plus de 15 ans.
1: Plus de 20 ouais, presque 20 ans.
2: Presque
1: même.
2: 20 ans. Et donc du coup, voilà, lui, il avait l'habitude de venir au festival. Donc il connaît bien l'équipe, il connaît bien le fonctionnement du festival. Parce que lui aussi, il a proposé des concepts et a gagné la Palme d'Or. Et maintenant, à l'heure d'aujourd'hui, c'est à lui de devenir président.
0: Ouais, parce que justement, c'est pas que des troupes qui viennent d'ici, il y en a de tous les coins, de toute la France.
2: Ouais, c'est ça, toute la France et pas que, on a des Belges, du coup comme dit juste avant, on a des Suisses, on a eu des Italiens, on a eu des Anglais, tout ça, mais sinon dans la France entière, ça vient de partout.
0: Trop bien.
1: Avec quand même une grosse majorité de Haut-Savoyards, parce que bah, mine de rien, il y a quand même un très très gros foyer d'improvisateurs sur le secteur, mais voilà, on est ouvert vraiment à toutes les régions de France... Toute la francophonie.
2: Exactement. Et on accueille à peu près 90 comédiens en tout sur la semaine. Donc voilà.
0: Le rendez-vous, c'est la semaine prochaine, du coup, du côté de la salle des fêtes et de Oscar ici à Rumilly. Les infos, du coup, qu'on retrouve sur votre site.
2: Ouais.
1: www.improbretam.fr. Tout est là. Il y a le programme, il y a les liens, il y a tout ce qu'il faut.
0: Trop bien. Est-ce qu'il y a quelque chose à rajouter sur l'événement de la semaine prochaine?
2: Eh ben, faut pas hésiter à passer, à venir, à regarder pour soutenir le spectacle vivant, c'est hyper important.
1: Faut être curieux dans la vie et faut tenter des choses. Donc, soit vous pouvez acheter des passes journées, soit vous pouvez choisir un spectacle au hasard et venir. Mais pensez quand même à réserver parce que la salle de l'Oscar est pas si grande que ça. Et mine de rien, il y a beaucoup de monde.
2: Ça se remplit vite, ouais.
0: Et puis comme il fait pas beau la semaine prochaine,
1: c'est ça. Sur
0: l'intérieur,
1: ouais. N'hésitez pas à venir. Ouais.
2: Exactement.
0: Les infos retrouvent également sur le site internet de la radio, radiofmr.com, où on vous a partagé le programme ainsi que le lien de la billetterie. Merci beaucoup à vous deux d'être venus ce matin.
2: Merci bien.
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0: Et nous, on continue ensemble votre playlist. Rosalia qui arrive, ou encore Bad Bunny, ça arrive avant les programmes TV, avant les bons plans et le son.

0: tous les matins, juste avant de faire un point sur vos bons plans ici sur Radio FMR. On fait le point sur votre horoscope, c'est présenté par Elsa comme chaque matin. Et puis juste après, votre playlist, elle continue.
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2: Bélier, vos activités quotidiennes vous galvanisent. Vous mettez du cœur à l'ouvrage pour remplir vos fonctions. Taureau, prenez de l'avance dans votre travail, triez et classez vos papiers en attente. Gémeaux, mettez-vous à jour, vous optimiserez ainsi la situation en peaufinant vos plans avant de vous lancer. Cancer, vous voudriez que vos affaires avancent plus vite, mais ce n'est pas encore le moment d'accélérer le rythme. Lion, projetez-vous dans le futur avec confiance, la conjoncture astrale est propice à la réalisation de vos projets. Vierge, vous avez besoin de vous ressourcer dans le calme et la douceur de votre foyer. Balance, un peu de cocooning avec votre partenaire vous ferait le plus grand bien. Scorpion, prospectez en pensant à l'avenir, remettez à l'ordre du jour des projets que vous aviez mis de côté. Sagittaire, relancez vos anciens clients, montrez-vous le plus relationnel possible avant d'avancer vos pions. Capricorne, prenez un bon petit déjeuner pour vous éviter un coup de fatigue en fin de matinée. Verseau, si l'on vous fait une proposition, ne la laissez pas passer. Poisson, vous êtes hyper relationnel, ouvert à la nouveauté, à l'affût de toutes les informations.
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Vous en écoutez Rosalia ici sur Radio FMR. Il est 8h45 et on fait le point sur vos bons plans, les événements à ne pas manquer dans la région cette semaine. On commence avec le Quai des Arts de Rumi qui vous propose demain mercredi à 10h30 et 14h30 un spectacle jeune public. C'est accessible dès l'âge de 6 ans. Elvis Zersa vs Next vous propose plusieurs rendez-vous également ce week-end. Vendredi, samedi soir, dès 19h, soirée apéro italien. Ça sera sur place et emporté. Et puis on termine avec l'association Arts et Loisirs qui organise ce vendredi une brocante au stade avec plein d'exposants que vous allez pouvoir retrouver toute la matinée et l'après-midi au programme des bonnes affaires, un espace buvette et restauration. Les infos à retrouver sur le site de la radio, radiofmr.com. Et nous on continue votre playlist avec Pierre Demar et Bad Bunny.

0: On est ensemble ce mardi matin ici sur Radio FMR avec le nouveau Pierre Demar.
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0: 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La playlist FMR qui continue en ce mardi matin. Il y aura Coldplay avant 9h et PLK.
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0: l'instant, votre playlist David Guetta arrive. Mais juste avant, on fait le point sur la météo et le trafic de ce mardi matin après l'actualité présentée par Alessia Cotto. Salut Alessia.
1: Bonjour à toutes et à tous. Dans l'actualité de ce mardi, la fabrication de Sophie la girafe fait polémique. Un chauffeur de bus affirme avoir fait un malaise après un accident mortel à Grangevrier, des travaux sous tension à Saint-Joriot et une exposition consacrée à la vie rurale dans l'Albanais. Polémique concernant la fabrication de Sophie la girafe après une enquête de Mediapart révélant que le célèbre jouet n'est plus entièrement fabriqué en France. Le dirigeant de Vully reconnaît une production en Chine. Basée à Rumilly, l'entreprise explique que seules les girafes nues sont produites dans ce pays avant d'être finalisées et contrôlées en France. Une situation présentée comme temporaire liée aux difficultés de montée en cadence de la nouvelle usine de Saint-Nabor. Une enquête de la DGCCRF est en cours pour déterminer s'il y a tromperie sur l'origine Made in France. Le conducteur du bus impliqué dans l'accident mortel survenu le 17 mars devant l'école du Vernet à Grangevrier a été entendu par la justice. Il affirme avoir été victime d'un malaise au moment des faits, une version qui semble confirmée par les images de vidéosurveillance. L'accident survenu peu avant 8h30 avait coûté la vie à un garçon de 7 ans qui se rendait à l'école. Le bus avait quitté la chaussée avant de percuter un muret, puis de monter sur le trottoir. Les tests d'alcool et de stupéfiants effectués sur le conducteur se sont révélés négatifs. Tension à Saint-Joriot, les travaux des berges du sentier des Roselières, lancés en mars, suscitent des critiques. Des habitants et l'association Rive Ouest Environnement du lac d'Annecy dénoncent surtout le calendrier du chantier, jugé défavorable à la biodiversité au printemps et des règles d'accès aux berges qu'ils estiment incohérentes. La mairie défend un projet validé par l'État et la direction départementale des territoires visant à renaturer le site, lutter contre l'érosion et améliorer le sentier. Une pétition a déjà recueilli plusieurs centaines de signatures. Une exposition sur la paysannerie locale au musée Notre Histoire à Rumilly. Elle est à découvrir jusqu'au 2 janvier 2027. Le parcours retrace la transformation du monde agricole, travaux saisonniers, outils, culture locale, place des femmes, formation ou encore modernisation des techniques. Il interroge aussi l'évolution de la commune entre ville et campagne. Enrichi de nombreuses photographies d'Henri Tracol, l'exposition est accessible du mercredi au samedi de 14h30 à 17h30. C'est la fin de ce flash. Merci d'avoir choisi Radio FMR. Bonne journée à tous.
0: Et merci beaucoup à toi Alessia. Retour de l'actualité, ça sera dans une heure ici sur Radio FMR. Coup d'œil sur la météo de ce mardi. Le temps sera de nouveau mitigé avec majoritairement de la pluie ce matin avant le retour d'un temps légèrement plus sec en milieu d'après-midi. Côté température, on démarre la matinée avec entre 10 et 12 degrés dans l'Albanais. Il fera 13 à la mi-journée pour les maximales cet après-midi. Comptez 19 degrés à Rumilly, 20 à Aix-les-Bains et 17 du côté d'Annecy. Comme tous les matins, on vous accompagne également sur les routes de la région. Des ralentissements à vous signaler ce matin sur le Grand Annecy. Ça ralentit toujours du côté de Sillingy, toujours des complications du côté du long du lac entre Sévrier et la plage des Marquisats. Et toujours des complications ce matin du côté notamment d'Annecy Centre et d'Annecy Nord. C'est compliqué à Annecy Centre, notamment à cause de travaux ce matin. Retour du trafic dans une demi-heure. Et puis nous, on continue ensemble la playlist éphémère de ce mardi matin avec David Tavard qui arrive après David Guetta.

0: Très bon réveil, très bon début de journée avec Radio FMR et David Guetta.
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0: On démarre ensemble la journée, mardi 5 mai aujourd'hui. C'est le Wake Up. Dans les prochaines minutes, à 9h15, ça sera les programmes TV avec Emmerich. À 9h20, on va faire le point sur les films à ne pas manquer cette semaine au cinéma. Les Lumières de la ville de Rumi, avec toute la pluie qui a été annoncée là sur les prochains jours. Franchement, aller au cinéma, c'est le bon plan. Donc les films à découvrir, ça sera tout à l'heure. 9h40, votre horoscope. 9h45, vos bons plans. 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Le temps de jouer, David Tavard comme premier arrive après Adèle et Robin.

0: passe bien. Peut-être si vous êtes au boulot en ce moment même, peut-être sur la route, encore de nombreux ralentissements à noter du côté du Grand Est. Donc courage si vous êtes dans ces bouchons. On vous accompagne avec Julien Doré juste après les programmes TV.
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3: Salut à tous, et on commence tout de suite sur TF1 avec votre jeu Koh-Lanta, les reliques du destin, dès 21h10. Sur France 2, à partir de 21h10, votre série Capitaine Marlowe avec deux épisodes inédits. Sur France 3, un pas de côté, à 21h10. Sur M6, votre série Citadelle avec six épisodes inédits, à 21h10. Sur W9, État de choc, votre magazine avec trois épisodes, à 21h25. Sur TMC, à 21h25 également, votre magazine 90 Enquêtes avec deux épisodes. Sur TFX, Les Vengeances de Maître Poutifard, à 21h10. Et pour finir sur Gulli, Pierre Lapin 2, Panique en Ville, à 21h05. Et voilà, c'est tout pour ce soir. Passez une agréable soirée télévisée avec Radio Éphémère. Comme chaque mardi, on se retrouve tout à l'heure de 16h à

0: c'est Jean des Six sur Radio FMR mardi matin. Tous les mardis et mercredis à 9h20, on fait le point avec Valéria sur les films à ne pas manquer cette semaine au cinéma, Les Lumières de la ville de Rumi. Salut Valéria.
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2: Bonjour, cette semaine dans ma sélection de films proposés au cinéma Les Lumières de la ville à Rumi, découvrez Mortal Kombat 2, un film d'action américain. Les champions plébiscités par les fans, désormais secondés par Johnny Cage en personne, s'affrontent dans un tournoi ultime sans foi ni loi.
3: Johnny Cage, tu as été choisi pour combattre.
4: Oh, me dites pas que vous êtes des fans débiles.
3: Comment tu fais ça?
5: Vous nous suivez ou pas?
3: Je suis où, bordel?
5: Ça s'appelle le Mortal Kombat. C'est un tournoi d'arts martiaux. Un tournoi à mort.
3: Va chier.
2: Ensuite, découvrez pour le plaisir une comédie française avec Alexandra Lamy et François Cluzet. Fanny et Tom sont mariés et heureux depuis 20 ans. Mais un jour, un secret éclate. Fanny n'a jamais eu d'orgasme. Tom, ingénieur, décide alors de relever le défi audacieux de créer l'objet qui révolutionnera le plaisir féminin. Ensemble, ils se lancent dans une quête aussi déjantée qu'émouvante qui va transformer leur couple.
6: Pourquoi vous venez me voir qu'aujourd'hui?
7: Je n'ai jamais eu d'orgasme.
6: Si vous voulez jouir, va falloir bosser. Travailler de lâcher prise. Gérer la culpabilité. J'ai envie de jouir. J'ai le droit.
7: Il va falloir parler à votre mari.
8: En 20 ans, t'as jamais joué?
7: Non. Figure-toi qu'il me fabrique un sextoy. C'est la meilleure idée que t'aies eue depuis très longtemps. Si tu veux, on fait équipe.
2: Et voilà, c'est tout pour aujourd'hui. Tout de suite, retour à la musique sur Radio Éphémère en FM dans l'Albanais et en DAB+ sur le Grand Annecy.
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toujours aussi bon ça, DJ Snake sur Radio FMR. Très bon début de journée à vous ce mardi matin. Mardi 5 mai, aujourd'hui on fait le point sur la météo du jour. Le temps sera de nouveau mitigé aujourd'hui. Majoritairement de la pluie ce matin avant le retour d'un temps légèrement plus sec pour cet après-midi. Et le retour de la pluie de nouveau en soirée. Côté température, on démarre la matinée avec entre 10 et 12 degrés dans l'Albanais. Il fera environ 19 degrés à la mi-journée. 20 degrés sont annoncés avec les vents pour cet après-midi et jusqu'à 17 pour les maximales à Rumi cet après-midi. Comme tous les matins, on vous accompagne également sur les routes de la région avec des ralentissements légers à vous signaler. Toujours ici du côté de Rumi, du côté de la Rocade et du côté du Grand Annecy. C'est toujours compliqué vers Poisy ce matin. Retour du trafic dans une demi-heure. Et là, nous, on continue votre playlist ensemble avec Odyssée et FDVM.

0: aussi bon de réécouter ce genre de classique. Odyssée avec Fly sur le 89 de sa radio FMR avec votre playlist qui va continuer. Miley Cyrus et K-Black qui arrive après votre horoscope.
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2: Bélier, vos activités quotidiennes vous galvanisent. Vous mettez du cœur à l'ouvrage pour remplir vos fonctions. Taureau, prenez de l'avance dans votre travail, triez et classez vos papiers en attente. Gémeaux, mettez-vous à jour, vous optimiserez ainsi la situation en peaufinant vos plans avant de vous lancer. Cancer, vous voudriez que vos affaires avancent plus vite, mais ce n'est pas encore le moment d'accélérer le rythme. Lion, projetez-vous dans le futur avec confiance, la conjoncture astrale est propice à la réalisation de vos projets. Vierge, vous avez besoin de vous ressourcer dans le calme et la douceur de votre foyer. Balance, un peu de cocooning avec votre partenaire vous ferait le plus grand bien. Scorpion, prospectez en pensant à l'avenir, remettez à l'ordre du jour des projets que vous aviez mis de côté. Sagittaire, relancez vos anciens clients, montrez-vous le plus relationnel possible avant d'avancer vos pions. Capricorne, prenez un bon petit déjeuner pour vous éviter un coup de fatigue en fin de matinée. Verseau, si l'on vous fait une proposition, ne la laissez pas passer. Poisson, vous êtes hyper relationnel, ouvert à la nouveauté, à l'affût de toutes les informations.
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Gouillette organise ce vendredi un bal des familles, ça sera à Salles, dans l'espace panoramique entre 17h et 18h. Rendez-vous pour participer au bal directement sur place. Ce week-end, l'association Albi Animation Médiévale vous donne rendez-vous pour la 27e édition des médiévales d'Albi.

village, ainsi qu'un espace restauration et buvette. Et puis on termine avec Cyclavane qui vous propose ce week-end son traditionnel Troc Nature. Au programme, 2 jours festifs avec animation, forum des associations, musique, visioconférence, visite de jardins locaux ou encore troc de plantes et échange de graines. Rendez-vous dans la salle polyvalente d'Héry sur Albi pour en profiter samedi dès 14h et dimanche dès 9h du matin. Les infos sur le site de la radio et nous on continue la playlist FMR avec notamment Gims qui arrive pour vous après Lady Gaga sur Radio FMR.

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2: 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Donc voilà, restez bien à l'écoute d'FMR. Nous on va continuer votre playlist avec Michael Jackson maintenant et Calvin Harris.

0: dans la playlist. On va écouter le très bon son de Henri PFR, mais juste avant, c'est l'actu locale présentée par Alicia Coteau.
1: Bonjour à toutes et à tous. Dans l'actualité de ce mardi, la fabrication de Sophie la girafe fait polémique. Un chauffeur de bus affirme avoir fait un malaise après un accident mortel à Crangevrier, des travaux sous tension à Saint-Joriot et une exposition consacrée à la vie rurale dans l'Albanais. Polémique concernant la fabrication de Sophie la girafe après une enquête de Mediapart révélant que le célèbre jouet n'est plus entièrement fabriqué en France. Le dirigeant de Vully reconnaît une production en Chine. Basée à Rumilly, l'entreprise explique que seules les girafes nues sont produites dans ce pays avant d'être finalisées et contrôlées en France. Une situation présentée comme temporaire liée aux difficultés de montée en cadence de la nouvelle usine de Saint-Nabor. Une enquête de la DGCCRF est en cours pour déterminer s'il y a tromperie sur l'origine Made in France. Le conducteur du bus impliqué dans l'accident mortel survenu le 17 mars devant l'école du Vernet à Crangevrier a été entendu par la justice. Il affirme avoir été victime d'un malaise au moment des faits, une version qui semble confirmée par les images de vidéosurveillance. L'accident survenu peu avant 8h30 avait coûté la vie à un garçon de 7 ans qui se rendait à l'école. Le bus avait quitté la chaussée avant de percuter un muret, puis de monter sur le trottoir. Les tests d'alcool et de stupéfiants effectués sur le conducteur se sont révélés négatifs. Tension à Saint-Joriot, les travaux des berges du sentier des Roselières lancés en mars suscitent des critiques. Des habitants et l'association Rive Ouest Environnement du lac d'Annecy dénoncent surtout le calendrier du chantier, jugé défavorable à la biodiversité au printemps et des règles d'accès aux berges qu'ils estiment incohérentes. La mairie défend un projet validé par l'État et la direction départementale des territoires visant à renaturer le site, lutter contre l'érosion et améliorer le sentier. Une pétition a déjà recueilli plusieurs centaines de signatures. Une exposition sur la paysannerie locale au musée Notre Histoire à Rumilly. Elle est à découvrir jusqu'au 2 janvier 2027. Le parcours retrace la transformation du monde agricole, travaux saisonniers, outils, culture locale, place des femmes, formation ou encore modernisation des techniques. Il interroge aussi l'évolution de la commune entre ville et campagne. Enrichie de nombreuses photographies d'Henri Tracol, l'exposition est accessible du mercredi au samedi de 14h30 à 17h30. C'est la fin de ce flash. Merci d'avoir choisi Radio FMR. Bonne journée à tous.
0: Et merci beaucoup à toi, Alessia. Retour de l'actualité, ça sera tout à l'heure à midi ici sur Radio FMR. Coup d'œil sur la météo de ce mardi matin, avec pour aujourd'hui de la pluie d'annoncer sur l'ensemble de la matinée avant le retour de quelques accalmies et d'un temps légèrement plus sec pour cet après-midi. Côté température, on démarre la matinée avec entre 10 et 12 degrés dans l'Albanais. Il fera 13 à la mi-journée. Et pour les maximales, comptez 19 degrés à Rumilly cet après-midi, 20 du côté d'Aix-les-Bains et 17 du côté du Grand Annecy. 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

0: offres d'emploi à Remillé dans l'Aude-Bannay.
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2: Bonjour à tous. Le GEC BTP Pays de Savoie et de l'Ain recrute un canaliseur en contrat de professionnalisation de 16 mois, un maçon-coffreur en contrat de professionnalisation de 14 mois. Le lycée professionnel Porte des Alpes recherche un assistant d'éducation avec nuit internat pour un CDD de 2 mois. La mairie de Cuisy recrute un agent territorial spécialisé des écoles maternelles, ATSEM, en CDD de 12 mois. Le département de la Haute-Savoie recrute un agent polyvalent d'entretien et de restauration scolaire en CDD de 2 mois à Albi-sur-Chéran. Le Grand Annecy recrute un bike patrol en CDD saisonnier de 2 mois à Vue-la-Chiaise. À Chavanot, le GEC BTP Pays de Savoie et de l'Ain recherche un étancheur en contrat de professionnalisation de 18 mois. Rejoignez l'association Famille Rurale en tant qu'agent polyvalent et de service en centre de loisirs à temps partiel en CDD de 12 mois. Le restaurant Le Petit Salé à Poisy recrute un saisonnier en CDI. À Sillingy, la commune recherche un agent territorial.

0: Territorial spécialisé des écoles maternelles ATSEM en CDD de 4 mois. Dornier MedTech France SARL recrute un responsable logistique en CDI. L'enseigne Centracor recherche un employé polyvalent en CDD de 2 mois. Le Belvédère à Entrelac recrute un chef de partie en contrat saisonnier de 10 mois et un chef de rang en CDD de 9 mois. Hébergement possible. En intérim, Randstad recherche un prototypiste à Alby-sur-Chéran pour une mission intérim de 3 mois, un plieur à Alby-sur-Chéran en CDI, un opérateur régleur à Entrelac pour une mission intérim de 6 mois, un vendeur détail hors alimentaire à Rumilly pour une mission intérim de 6 mois, un menuisier d'atelier à Rumilly pour une mission intérim de 3 mois, l'IPANSI recherche un tourneur-fraiseur à Chavanot en CDI, un soudeur à Massingy en CDI, Jobflex recherche un maçon-finisseur à Rumilly pour une mission intérim de 3 mois, RM Intérim recherche un monteur-assembleur à Chavanot pour une mission intérim de 4 mois. Ces offres d'emploi s'adressent évidemment aussi bien aux femmes qu'aux hommes. Si vous souhaitez en savoir plus, retrouvez les références de ces postes sur la page emploi de la radio et de nombreuses autres opportunités d'emploi également disponibles sur francetravail.fr. Excellente journée à tous sur Radio FMR.
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2: Bélier, vos activités quotidiennes vous galvanisent. Vous mettez du cœur à l'ouvrage pour remplir vos fonctions. Taureau, prenez de l'avance dans votre travail, triez et classez vos papiers en attente. Gémeaux, mettez-vous à jour, vous optimiserez ainsi la situation en peaufinant vos plans avant de vous lancer. Cancer, vous voudriez que vos affaires avancent plus vite, mais ce n'est pas encore le moment d'accélérer le rythme. Lion, projetez-vous dans le futur avec confiance. La conjoncture astrale est propice à la réalisation de vos projets. Vierge, vous avez besoin de vous ressourcer dans le calme et la douceur de votre foyer. Balance, un peu de cocooning avec votre partenaire vous ferait le plus grand bien. Scorpion, prospectez en pensant à l'avenir, remettez à l'ordre du jour des projets que vous aviez mis de côté. Sagittaire, relancez vos anciens clients, montrez-vous le plus relationnel possible avant d'avancer vos pions. Capricorne, prenez un bon petit déjeuner pour vous éviter un coup de fatigue en fin de matinée. Verseau, si l'on vous fait une proposition, ne la laissez pas passer. Poisson, vous êtes hyper relationnel, ouvert à la nouveauté, à l'affût de toutes les informations.
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1: Bonjour, cette semaine dans ma sélection de films proposés au cinéma Les Lumières de la Villa Rumi, découvrez Mortal Kombat 2, un film d'action américain. Les champions plébiscités par les fans, désormais secondés par Johnny Cage en personne, s'affrontent dans un tournoi ultime sans foi ni loi.
2: Johnny Cage, tu as été choisi pour combattre.
3: Oh, me dites pas que vous êtes des fans débiles.
2: Comment tu fais ça?
4: Vous nous suivez ou pas?
2: Je suis où, bordel?
4: Ça s'appelle le Mortal Kombat. C'est un tournoi d'arts martiaux. Un tournoi à mort.
2: Va chier.
1: Ensuite, découvrez pour le plaisir une comédie française avec Alexandra Lamy et François Cluzet. Fanny et Tom sont mariés et heureux depuis 20 ans. Mais un jour, un secret éclate. Fanny n'a jamais eu d'orgasme. Tom, ingénieur, décide alors de relever le défi audacieux de créer l'objet qui révolutionnera le plaisir féminin. Ensemble, ils se lancent dans une quête aussi déjantée qu'émouvante qui va transformer leur couple.
5: Pourquoi vous venez me voir qu'aujourd'hui?
6: Je n'ai jamais eu d'orgasme.
5: Si vous voulez jouir, va falloir bosser. Travailler de lâcher prise. Gérer la culpabilité. J'ai envie de jouir. J'ai le droit.
6: Il va falloir parler à votre mari.
7: En 20 ans, t'as jamais joué?
6: Non. Figure-toi qu'il me fabrique un sextoy. C'est la meilleure idée que t'aies eue depuis très longtemps. Si tu veux, on fait équipe.
1: Et voilà, c'est tout pour aujourd'hui. Tout de suite, retour à la musique sur Radio Éphémère en FM dans l'Albanais et en DAB+ sur le Grand N.
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2: Bonjour à toutes et à tous. Dans l'actualité de ce mardi, la fabrication de Sophie la girafe fait polémique. Un chauffeur de bus affirme avoir fait un malaise après un accident mortel à Crangevrier. Des travaux sous tension à Saint-Joriot et une exposition consacrée à la vie rurale dans l'Albanais. Polémique concernant la fabrication de Sophie la girafe après une enquête de Mediapart révélant que le célèbre jouet n'est plus entièrement fabriqué en France. Le dirigeant de Vully reconnaît une production en Chine. Basée à Rumilly, l'entreprise explique que seules les girafes nues sont produites dans ce pays avant d'être finalisées et contrôlées en France. Une situation présentée comme temporaire liée aux difficultés de montée en cadence de la nouvelle usine de Saint-Nabor. Une enquête de la DGCCRF est en cours pour déterminer s'il y a tromperie sur l'origine Made in France. Le conducteur du bus impliqué dans l'accident mortel survenu le 17 mars devant l'école du Vernet à Crangevrier a été entendu par la justice. Il affirme avoir été victime d'un malaise au moment des faits, une version qui semble confirmée par les images de vidéosurveillance. L'accident survenu peu avant 8h30 avait coûté la vie à un garçon de 7 ans qui se rendait à l'école. Le bus avait quitté la chaussée avant de percuter un muret, puis de monter sur le trottoir. Les tests d'alcool et de stupéfiants effectués sur le conducteur se sont révélés négatifs. Tension à Saint-Joriot, les travaux des berges du sentier des Roselières lancés en mars suscitent des critiques. Des habitants et l'association Rive Ouest Environnement du lac d'Annecy dénoncent surtout le calendrier du chantier, jugé défavorable à la biodiversité au printemps et des règles d'accès aux berges qu'ils estiment incohérentes. La mairie défend un projet validé par l'État et la direction départementale des territoires visant à renaturer le site, lutter contre l'érosion et améliorer le sentier. Une pétition a déjà recueilli plusieurs centaines de signatures. Une exposition sur la paysannerie locale au musée Notre Histoire à Rumilly. Elle est à découvrir jusqu'au 2 janvier 2027. Le parcours retrace la transformation du monde agricole, travaux saisonniers, outils, culture locale, place des femmes, formation ou encore modernisation des techniques. Il interroge aussi l'évolution de la commune entre ville et campagne. Enrichi de nombreuses photographies d'Henri Tracol, l'exposition est accessible du mercredi au samedi de 14h30 à 17h30. C'est la fin de ce flash. Merci d'avoir choisi Radio Éphémère. Bonne journée à tous.

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2: Salut à tous, et on commence tout de suite sur TF1 avec votre jeu Koh-Lanta, les reliques du destin, dès 21h10. Sur France 2, à partir de 21h10, votre série Capitaine Marlowe avec deux épisodes inédits. Sur France 3, un pas de côté, à 21h10. Sur M6, votre série Citadelle avec six épisodes inédits, à 21h10. Sur W9, État de choc, votre magazine avec trois épisodes, à 21h25. Sur TMC, à 21h25 également, votre magazine 90 Enquêtes avec deux épisodes. Sur TFX, les vengeances de Maître Poutifard, à 21h10. Et pour finir sur Gulli, Pierre Lapin 2, Panique en ville, à 21h05. Et voilà, c'est tout pour ce soir. Passez une agréable soirée télévisée avec Radio Éphémère. Comme chaque mardi, on se retrouve tout à l'heure de 16h à

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1: Bonjour à tous. Le GEC BTP Pays de Savoie et de l'Ain recrute un canaliseur en contrat de professionnalisation de 16 mois, un maçon-coffreur en contrat de professionnalisation de 14 mois. Le lycée professionnel Porte des Alpes recherche un assistant d'éducation avec nuit, internat pour un CDD de 2 mois. La mairie de Cuzy recrute un agent territorial spécialisé des écoles maternelles, ATSEM, en CDD de 12 mois. Le département de la Haute-Savoie recrute un agent polyvalent d'entretien et de restauration scolaire en CDD de 2 mois à Albi-sur-Chéran. Le Grand Annecy recrute un bike patrol en CDD saisonnier de 2 mois à Vue-la-Chièvre. À Chavanot, le GEC BTP Pays de Savoie et de l'Ain recherche un étancheur en contrat de professionnalisation de 18 mois. Rejoignez l'association Famille Rurale en tant qu'agent polyvalent et de service en centre de loisirs à temps partiel en CDD de 12 mois. Le restaurant Le Petit Salé à Poisy recrute un saisonnier en CDI. À Sillingy, la commune recherche un agent territorial spécialisé des écoles maternelles ATSEM en CDD de 4 mois. Dornier MedTech France SARL recrute un responsable logistique en CDI. L'enseigne Centracor recherche un employé polyvalent en CDD de 2 mois. Le Belvédère à Entrelac recrute un chef de partie en contrat saisonnier de 10 mois et un chef de rang en CDD de 9 mois. Hébergement possible. En intérim, Randstad recherche un prototypiste à Albi-sur-Chéran pour une mission intérim de 3 mois, un plieur à Albi-sur-Chéran en CDI, un opérateur régleur à Entrelac pour une mission intérim de 6 mois, un vendeur détail hors alimentaire à Rumilly pour une mission intérim de 6 mois, un menuisier d'atelier à Rumilly pour une mission intérim de 3 mois, l'IPANSI recherche un tourneur-fraiseur à Chavanot en CDI, un soudeur à Massingy en CDI, Jobflex recherche un maçon-finisseur à Rumilly pour une mission intérim de 3 mois. RM Intérim recherche un monteur assembleur à Chavanot pour une mission intérim de 4 mois. Ces offres d'emploi s'adressent évidemment aussi bien aux femmes qu'aux hommes. Si vous souhaitez en savoir plus, retrouvez les références de ces postes sur la page emploi de la radio et de nombreuses autres opportunités d'emploi également disponibles sur francetravail.fr. Excellente journée à tous sur Radio FMR.
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0: 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Les champions plébiscités par les fans, désormais secondés par Johnny Cage en personne, s'affrontent dans un tournoi ultime sans foi ni loi.
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0: Ensuite, découvrez pour le plaisir une comédie française avec Alexandra Lamy et François Cluzet. Fanny et Tom sont mariés et heureux depuis 20 ans. Mais un jour, un secret éclate. Fanny n'a jamais eu d'orgasme. Tom, ingénieur, décide alors de relever le défi audacieux de créer l'objet qui révolutionnera le plaisir féminin. Ensemble, ils se lancent dans une quête aussi déjantée qu'émouvante qui va transformer leur couple.
4: Pourquoi vous venez me voir qu'aujourd'hui?
5: Je n'ai jamais eu d'orgasme.
4: Si vous voulez jouir, va falloir bosser. Travailler de lâcher prise. Gérer la culpabilité. J'ai envie de jouir. J'ai le droit.
5: Il va falloir parler à votre mari.
6: En 20 ans, t'as jamais joué?
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0: Et voilà, c'est tout pour aujourd'hui. Tout de suite, retour à la musique sur Radio Éphémère en FM dans l'Albanais et en AB+ sur le Grand N.
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3: Bonjour à toutes et à tous. Dans l'actualité de ce mardi, la fabrication de Sophie la girafe fait polémique. Un chauffeur de bus affirme avoir fait un malaise après un accident mortel à Crangevrier, des travaux sous tension à Saint-Joriot et une exposition consacrée à la vie rurale dans l'Albanais. Polémique concernant la fabrication de Sophie la girafe après une enquête de Mediapart révélant que le célèbre jouet n'est plus entièrement fabriqué en France. Le dirigeant de Vully reconnaît une production en Chine. Basée à Rumilly, l'entreprise explique que seules les girafes nues sont produites dans ce pays avant d'être finalisées et contrôlées en France. Une situation présentée comme temporaire liée aux difficultés de montée en cadence de la nouvelle usine de Saint-Nabor. Une enquête de la DGCCRF est en cours pour déterminer s'il y a tromperie sur l'origine Made in France. Le conducteur du bus impliqué dans l'accident mortel survenu le 17 mars devant l'école du Vernet à Crangevrier a été entendu par la justice. Il affirme avoir été victime d'un malaise au moment des faits, une version qui semble confirmée par les images de vidéosurveillance. L'accident survenu peu avant 8h30 avait coûté la vie à un garçon de 7 ans qui se rendait à l'école. Le bus avait quitté la chaussée avant de percuter un muret, puis de monter sur le trottoir. Les tests d'alcool et de stupéfiants effectués sur le conducteur se sont révélés négatifs. Tension à Saint-Joriot, les travaux des berges du sentier des Roselières, lancés en mars, suscitent des critiques. Des habitants et l'association Rive Ouest Environnement du lac d'Annecy dénoncent surtout le calendrier du chantier, jugé défavorable à la biodiversité au printemps et des règles d'accès aux berges qu'ils estiment incohérentes. La mairie défend un projet validé par l'État et la direction départementale des territoires, visant à renaturer le site, lutter contre l'érosion et améliorer le sentier. Une pétition a déjà recueilli plusieurs centaines de signatures. Une exposition sur la paysannerie locale au musée Notre Histoire à Rumilly. Elle est à découvrir jusqu'au 2 janvier 2027. Le parcours retrace la transformation du monde agricole, travaux saisonniers, outils, culture locale, place des femmes, formation ou encore modernisation des techniques. Il interroge aussi l'évolution de la commune entre ville et campagne. Enrichi de nombreuses photographies d'Henri Tracol, l'exposition est accessible du mercredi au samedi de 14h30 à 17h30. C'est la fin de ce flash. Merci d'avoir choisi Radio FMR. Bonne journée à tous.

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1: Avec France Travail Séno.
2: Bonjour à tous. Le GEC BTP Pays de Savoie et de l'Ain recrute un canaliseur en contrat de professionnalisation de 16 mois, un maçon-coffreur en contrat de professionnalisation de 14 mois. Le lycée professionnel Porte des Alpes recherche un assistant d'éducation avec nuit, internat pour un CDD de 2 mois. La mairie de Cuzy recrute un agent territorial spécialisé des écoles maternelles, ATSEM, en CDD de 12 mois. Le département de la Haute-Savoie recrute un agent polyvalent d'entretien et de restauration scolaire en CDD de 2 mois à Albi-sur-Chéran. Le Grand Annecy recrute un bike patrol en CDD saisonnier de 2 mois à Vue-la-Chiève. À Chavanot, le GEC BTP Pays de Savoie et de l'Ain recherche un étancheur en contrat de professionnalisation de 18 mois. Rejoignez l'association Famille Rurale en tant qu'agent polyvalent et de service en centre de loisirs à temps partiel en CDD de 12 mois. Le restaurant Le Petit Salé à Poisy recrute un saisonnier en CDI. À Sillingy, la commune recherche un agent territorial spécialisé des écoles maternelles ATSEM en CDD de 4 mois. Dornier MedTech France SARL recrute un responsable logistique en CDI. L'enseigne Centracor recherche un employé polyvalent en CDD de 2 mois. Le Belvédère à Entrelac recrute un chef de partie en contrat saisonnier de 10 mois et un chef de rang en CDD de 9 mois. Hébergement possible. En intérim, Randstad recherche un prototypiste à Albi-sur-Chéran pour une mission intérim de 3 mois, un plieur à Albi-sur-Chéran en CDI, un opérateur régleur à Entrelac pour une mission intérim de 6 mois, un vendeur détail hors alimentaire à Rumilly pour une mission intérim de 6 mois, un menuisier d'atelier à Rumilly pour une mission intérim de 3 mois, l'IPANSI recherche un tourneur-fraiseur à Chavanot en CDI, un soudeur à Massingy en CDI, Jobflex recherche un maçon-finisseur à Rumilly pour une mission intérim de 3 mois. RM Intérim recherche un monteur assembleur à Chavanot pour une mission intérim de 4 mois. Ces offres d'emploi s'adressent évidemment aussi

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0: 16h sur Radio Éphémère, moi c'est Aymeric et comme d'habitude je vous accompagne tranquillement jusqu'à 19h pour cette émission sur Radio Éphémère. Et pour bien commencer, Jules avec Nostalgique qui arrive pour la suite de votre playlist. Mais juste avant, eh bien comme toutes les heures, c'est Alessia Cotto que l'on retrouve pour l'actualité locale. Salut Alessia.
1: Bonjour à toutes et à tous. Dans l'actualité de ce mardi, la fabrication de Sophie la girafe fait polémique. Un chauffeur de bus affirme avoir fait un malaise après un accident mortel à Crangevrier, des travaux sous tension à Saint-Joriot et une exposition consacrée à la vie rurale dans l'Albanais. Polémique concernant la fabrication de Sophie la girafe après une enquête de Mediapart révélant que le célèbre jouet n'est plus entièrement fabriqué en France. Le dirigeant de Vully reconnaît une production en Chine. Basée à Rumilly, l'entreprise explique que seules les girafes nues sont produites dans ce pays avant d'être finalisées et contrôlées en France. Une situation présentée comme temporaire liée aux difficultés de montée en cadence de la nouvelle usine de Saint-Nabor. Une enquête de la DGCCRF est en cours pour déterminer s'il y a tromperie sur l'origine Made in France. Le conducteur du bus impliqué dans l'accident mortel survenu le 17 mars devant l'école du Vernet à Crangevrier a été entendu par la justice. Il affirme avoir été victime d'un malaise au moment des faits, une version qui semble confirmée par les images de vidéosurveillance. L'accident survenu peu avant 8h30 avait coûté la vie à un garçon de 7 ans qui se rendait à l'école. Le bus avait quitté la chaussée avant de percuter un muret, puis de monter sur le trottoir. Les tests d'alcool et de stupéfiants effectués sur le conducteur se sont révélés négatifs. Tension à Saint-Joriot, les travaux des berges du sentier des Roselières lancés en mars suscitent des critiques. Des habitants et l'association Rive Ouest Environnement du lac d'Annecy dénoncent surtout le calendrier du chantier, jugé défavorable à la biodiversité au printemps et des règles d'accès aux berges qu'ils estiment incohérentes. La mairie défend un projet validé par l'État et la direction départementale des territoires visant à renaturer le site, lutter contre l'érosion et améliorer le sentier. Une pétition a déjà recueilli plusieurs centaines de signatures. Une exposition sur la paysannerie locale au musée Notre Histoire à Rumilly. Elle est à découvrir jusqu'au 2 janvier 2027. Le parcours retrace la transformation du monde agricole, travaux saisonniers, outils, culture locale, place des femmes, formation ou encore modernisation des techniques. Il interroge aussi l'évolution de la commune entre ville et campagne. Enrichie de nombreuses photographies d'Henri Tracol, l'exposition est accessible du mercredi au samedi de 14h30 à 17h30. C'est la fin de ce flash. Merci d'avoir choisi Radio Éphémère. Bonne journée à tous.
0: Merci beaucoup Alessia. Nous on te retrouve à 17h pour le prochain point sur l'actu. Et là on jette tout de suite un petit coup d'œil sur la météo de ce mardi. Avec en cette fin d'après-midi, eh bien, un ciel qui est redevenu un petit peu bleu. Avec encore quelques nuages mais ça reste léger. Et au niveau des températures, on tourne aux alentours des 17 degrés. Et ça franchement ça fait plaisir. Cette nuit le temps restera nuageux avec pas mal de pluie. Attendu encore à partir de 20h, 20h30 et jusqu'à 1h voire 2h du matin. Et c'est 9 degrés au minimum qui sont attendus cette nuit. Coup d'œil sur vos conditions de circulation maintenant avec des ralentissements à signaler du côté de Rumilly, notamment au niveau de l'entrée sud de Rumilly en direction de la sortie de Rumilly. Ça ralentit également sur la rocade de Rumilly au niveau du lycée Porte des Alpes et ça ralentit un petit peu au niveau du rond-point Cacahuète quand vous arrivez depuis le centre-ville ou encore depuis Salles. Du côté du bassin annécien, rien à signaler, notamment dans le centre-ville pour le moment. Dans la zone du Grand Épagny, ça ralentit un petit peu à l'entrée de Métessier en direction de Sillingy et ça ralentit un petit peu également au niveau de Seynaud en direction du centre-ville d'Annecy, mais sinon ça reste très léger. Et ne vous en faites pas, moi je vous accompagne jusqu'à 19h avec le trafic, la météo, vos bons plans et tout le reste comme d'habitude. Et puis, bien sûr, la playlist qui vous accompagne avec moi et avec vous. Offenbach dans quelques instants qui arrive. Mais là pour le moment, eh bien c'est Jules que l'on écoute sur Radio Éphémère. Belle fin de journée.

21h05. Et voilà, c'est tout pour ce soir. Et comme d'habitude, pendant que vous vous décidez du programme TV de la soirée, eh bien nous on continue tout de suite la playlist Radio Éphémère. Belle fin de journée.

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1: Allez, c'est parti, et comme dit tout à l'heure à 16h, eh bien nous, on va jeter un œil sur vos bons plans avec un rendez-vous avec l'association Les Dames du Lac qui lance une grande tombola à Rumilly avec une voiture d'une valeur de 10 000 euros à gagner. Les billets sont vendus au prix de 5 euros avec seulement 4 000 disponibles. Le tirage au sort aura lieu le 4 juillet lors de leur gala au gymnase de l'Albanais. Rendez-vous donc sur Hello Asso pour participer. Et depuis le 1er avril dernier et ce jusqu'au 16 mai, vous pouvez tenter de gagner du cadeau avec la course au trésor des commerçants de Rumilly. Un événement organisé par le CAE et le concept est assez simple, parcourir la ville et résoudre des énigmes chez les commerçants participants afin de remplir un carnet de jeux pour gagner et bien des chèques cadeaux ou encore de nombreux lots. En tout cas, n'oubliez pas que comme d'habitude, tous vos bons plans sont à découvrir sur le site internet de la radio, radioéphémère.com. Et puis bah, nous, en attendant, on est ensemble jusqu'à 19h et on continue tout de suite la playlist Radio Éphémère.

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2: Allez, moi c'est Aymeric et je vous accompagne tranquillement pour cette fin de journée. Je vous accompagne jusqu'à 19h avec la playlist éphémère et vos bons plans. Et en parlant de bons plans, eh bien rendez-vous pour une exposition artistique à Frangy à la maison Mermoux. Du 8 au 30 mai, les visiteurs pourront découvrir de nombreuses œuvres, peintures, sculptures, céramiques, mosaïques ou encore photos. Le mercredi et le dimanche de 10h à midi et le samedi de 10h à midi et de 15h à 18h. L'entrée est libre avec la présence des artistes pour échanger avec le public. Et rendez-vous également avec le Plectrum ce week-end. Ce jeudi soir, une soirée salsa. Pour vendredi, ce sera une soirée playlist de l'équipe. Et pour finir en beauté, samedi soir, soirée avec le DJ d'Atmozone. N'oubliez pas que si vous aussi, vous voulez nous partager vos événements, eh bien rendez-vous directement sur le site de la radio, radioéphémère.com, rubrique « Nous contacter ». En attendant, nous, on est ensemble jusqu'à 19h. Je vous accompagne pour cette fin de journée. Et pour ça, eh bien on continue tout de suite la playlist Radio Éphémère.
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tient rendez-vous ce vendredi à 11h, place d'Armes à Rumilly, pour la cérémonie du 8 mai 1945. Un moment de recueillement ouvert à tous pour honorer la mémoire des anciens combattants. Et le CO Chavano organise un vide-grenier ce vendredi également de 8h à 17h au stade municipal. Au programme Bonnes Affaires, ambiance conviviale avec buvette et restauration sur place. Ouverture aux exposants dès 6h. Et puis, eh bien, nous, on se retrouve dans quelques instants pour la suite de vos bons plans. Mais juste avant, eh bien, on continue tout de suite la playlist radio éphémère, bien sûr.

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2: Allez, c'est parti. Nous, on jette un coup d'œil sur vos bons plans avec la ville de Rumilly qui vous donne rendez-vous pour la première édition de Piano Folie de ce vendredi et ce samedi. Un événement dédié au piano ouvert à tous les niveaux. Au programme, ce vendredi débutera avec un discours d'ouverture à 14h, suivi des différentes épreuves classiques et libres. Et ce samedi, place à la suite des auditions et à la remise des prix à 17h30 avant de clôturer en beauté avec un concert exceptionnel à 20h au Quai des Arts, gratuit et ouvert à tous. Et rendez-vous également à Salles ce vendredi pour un bal des familles à l'espace panoramique de 17h à 18h. Au programme, un événement organisé par la Gigouillette pour les familles autour de la danse animée par Diouga Zanetta. L'entrée est en participation libre, bal au chapeau. En attendant, nous on est ensemble jusqu'à 19h et pour ça, eh bien, on continue tout de suite la playlist Radio Éphémère.
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0: Allez, 17h, merci d'être avec nous sur Radio Éphémère. Moi, je vous accompagne tranquillement avec vos bons plans et la playlist Éphémère jusqu'à 19h. Allez, juste avant de continuer votre playlist, on fait un point sur l'actualité locale avec Alessia. Salut Alessia.
1: Bonjour à toutes et à tous. Dans l'actualité de ce mardi, la fabrication de Sophie la girafe fait polémique. Un chauffeur de bus affirme avoir fait un malaise après un accident mortel à Crangevrier, des travaux sous tension à Saint-Joriot et une exposition consacrée à la vie rurale dans l'Albanais. Concernant la fabrication de Sophie la girafe, après une enquête de Mediapart révélant que le célèbre jouet n'est plus entièrement fabriqué en France, le dirigeant de Vully reconnaît une production en Chine. Basée à Rumilly, l'entreprise explique que seules les girafes nues sont produites dans ce pays avant d'être finalisées et contrôlées en France. Une situation présentée comme temporaire, liée aux difficultés de montée en cadence de la nouvelle usine de Saint-Nabor. Une enquête de la DGCCRF est en cours pour déterminer s'il y a tromperie sur l'origine Made in France. Le conducteur du bus impliqué dans l'accident mortel survenu le 17 mars devant l'école du Vernet à Crangevrier a été entendu par la justice. Il affirme avoir été victime d'un malaise au moment des faits, une version qui semble confirmée par les images de vidéosurveillance. L'accident survenu peu avant 8h30 avait coûté la vie à un garçon de 7 ans qui se rendait à l'école. Le bus avait quitté la chaussée avant de percuter un muret, puis de monter sur le trottoir. Les tests d'alcool et de stupéfiants effectués sur le conducteur se sont révélés négatifs. Tension à Saint-Joriot, les travaux des berges du sentier des Roselières lancés en mars suscitent des critiques. Les habitants et l'association Rive Ouest Environnement du lac d'Annecy dénoncent surtout le calendrier du chantier, jugé défavorable à la biodiversité au printemps et des règles d'accès aux berges qu'ils estiment incohérentes. La mairie défend un projet validé par l'État et la direction départementale des territoires visant à renaturer le site, lutter contre l'érosion et améliorer le sentier. Une pétition a déjà recueilli plusieurs centaines de signatures. Une exposition sur la paysannerie locale au musée Notre Histoire à Rumilly. Elle est à découvrir jusqu'au 2 janvier 2027. Le parcours retrace la transformation du monde agricole, travaux saisonniers, outils, culture locale, place des femmes, formation ou encore modernisation des techniques. Il interroge aussi l'évolution de la commune entre ville et campagne. Enrichie de nombreuses photographies d'Henri Tracol, l'exposition est accessible du mercredi au samedi de 14h30 à 17h30. C'est la fin de ce flash. Merci d'avoir choisi Radio Éphémère. Bonne journée à tous.
0: Merci Alessia. Nous, on te retrouve d'ici une heure pour le prochain point sur l'actu. Et là, nous, on jette tout de suite un coup d'œil à la météo de ce mardi avec quelques éclaircies qui commencent à apparaître. La pluie qui s'est légèrement arrêtée et qui reprendra tranquillement aux alentours de 19h30. C'est 17 degrés qui sont au thermomètre actuellement. Cette nuit, le temps sera pluvieux et nuageux avec 9 degrés au minimum annoncé au thermomètre. Allez, vous bougez pas, comme chaque jour, du lundi au mercredi, je vous accompagne jusqu'à 19h dans quelques instants. On fera un point sur vos programmes TV, mais là pour le moment, eh bien, on continue tout de suite la playlist Radio Éphémère. Belle fin de journée.

0: aujourd'hui. On est mercredi. Merci d'écouter Radio Éphémère. Et aujourd'hui, c'est les sorties ciné. Donc, si vous avez envie d'aller au cinéma, les Lumières de la Ville à Rumi, eh bien, c'est Valéria qui vous parle de vos sorties ciné.
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2: Bonjour, cette semaine dans ma sélection de films proposés au cinéma Les Lumières de la Ville à Rumi, découvrez Mortal Kombat 2, un film d'action américain. Les champions plébiscités par les fans, désormais secondés par Johnny Cage en personne, s'affrontent dans un tournoi ultime sans foi ni loi.
3: Johnny Cage, tu as été choisi pour combattre.
4: Oh, me dites pas que vous êtes des fans débiles.
3: Comment tu fais ça?
5: Vous nous suivez ou pas? Le Mortal Kombat. C'est un tournoi d'arts martiaux. Un tournoi à mort.
3: Va chier.
2: Ensuite, découvrez pour le plaisir une comédie française avec Alexandra Lamy et François Cluzet. Fanny et Tom sont mariés et heureux depuis 20 ans. Mais un jour, un secret éclate. Fanny n'a jamais eu d'orgasme. Tom, ingénieur, décide alors de relever le défi audacieux de créer l'objet qui révolutionnera le plaisir féminin. Ensemble, ils se lancent dans une quête aussi déjantée qu'émouvante qui va transformer leur couple.
6: Pourquoi vous venez me voir qu'aujourd'hui?
7: Je n'ai jamais eu d'orgasme.
6: Si vous voulez jouir, va falloir bosser. Travailler de lâcher prise, gérer la culpabilité. J'ai envie de jouir. J'ai le droit.
7: Il va falloir parler à votre mari.
8: En 20 ans, t'as jamais joué?
7: Figure-toi qu'il me fabrique un sextoy. C'est la meilleure idée que t'aies eue depuis très longtemps. Si tu veux, on fait équipe.
2: Et voilà, c'est tout pour aujourd'hui. Tout de suite, retour à la musique sur Radio Éphémère en FM dans l'Albanais et en DAB+ sur le Grand Est.
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0: Merci beaucoup Valéria et nous on continue tout de suite la playlist Radio Éphémère Miley Cyrus qui arrive dans quelques instants. Mais là c'est Kungs, Get Away que l'on écoute tout de suite. Belle fin de journée.

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1: Allez, on continue tranquillement ensemble jusqu'à 19h avec la playlist Radio Éphémère ou encore vos bons plans. Et en parlant de bons plans, eh bien rendez-vous ce vendredi au Boulodrome Robert Ramel de Rumilly pour un concours de pétanque. Inscription à partir de 17h15 et début des parties à 18h. Comptez 15€ par équipe avec buvette et barbecue à retrouver sur place. Et ce week-end, l'association Albi Animation Médiévale vous donne rendez-vous pour la 27e édition des Médiévales d'Albi-sur-Chéran. Tout au long du week-end, vous retrouverez de nombreuses troupes d'animation, des conteurs d'histoire, de la musique ou encore de la danse, mais aussi un marché artisanal à travers tout le village, ainsi qu'un espace restauration et une buvette à retrouver directement sur place. N'oubliez pas que si vous aussi vous voulez nous partager vos événements, eh bien rendez-vous directement sur le site internet de la radio, radioéphémère.com, rubrique « Nous contacter ». En attendant, comme je vous le disais, nous on est ensemble jusqu'à 19h et on continue tout de suite la playlist Radio Éphémère. Et oui, en parlant de playlist, Kaigo qui arrive pour la suite. Le temps qui est en train de commencer à devenir gris petit à petit, eh ben ça c'est un son qui va ramener le soleil, j'en suis sûr.

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5: Allez, on continue tranquillement la playlist Radio FMR, vos bons plans qui arrivent dans quelques instants, mais là c'est Caillou tout de suite qu'on écoute.

0: Le GEC BTP Pays de Savoie et de l'Ain recherche un étancheur en contrat de professionnalisation de 18 mois. Rejoignez l'association Famille Rurale en tant qu'agent polyvalent et de service en centre de loisirs à temps partiel en CDD de 12 mois. Le restaurant Le Petit Salé à Poisy recrute un saisonnier en CDI. À Sillingy, la commune recherche un agent territorial spécialisé des écoles maternelles ATSEM en CDD de 4 mois. Dornier MedTech France SARL recrute un responsable logistique en CDI. L'enseigne Centracor recherche un employé polyvalent en CDD de 2 mois. Le Belvédère à Entrelac recrute un chef de partie en contrat saisonnier de 10 mois et un chef de rang en CDD de 9 mois. Hébergement possible. En intérim, Randstad recherche un prototypiste à Albi-sur-Chéran pour une mission intérim de 3 mois, un plieur à Albi-sur-Chéran en CDI, un opérateur régleur à Entrelac pour une mission intérim de 6 mois, un vendeur détail hors alimentaire à Rumilly pour une mission intérim de 6 mois, un menuisier d'atelier à Rumilly pour une mission intérim de 3 mois, Lipansi recherche un tourneur-fraiseur à Chavanot en CDI, un soudeur à Massingy en CDI, Jobflex recherche un maçon-finisseur à Rumilly pour une mission intérim de 3 mois, RM Intérim recherche un monteur assembleur à Chavanot pour une mission intérim de 4 mois. Ces offres d'emploi s'adressent évidemment aussi bien aux femmes qu'aux hommes. Si vous souhaitez en savoir plus, retrouvez les références de ces postes sur la page emploi de la radio et de nombreuses autres opportunités d'emploi également disponibles sur francetravail.fr. Excellente journée à tous sur Radio FMR.
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le son de Soprano que l'on vient d'écouter à l'instant sur Radio Éphémère. Merci d'être avec nous, on est ensemble jusqu'à 19h. Moi c'est Aymeric et là on continue tout de suite la playlist Radio Éphémère avec Henri PFR.

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2: Allez, c'est parti. Comme d'habitude, on jette un œil sur vos bons plans. Avec ce week-end, Cyclamen organise son Troc Nature au programme deux jours festifs avec animation, forum des associations ou encore musique, visioconférence et visite de jardins locaux et troc de plantes. Rendez-vous dans la salle polyvalente d'Héry-sur-Albi samedi dès 14h et dimanche dès 9h. Et rendez-vous également ce dimanche dans la salle des fêtes de Rumilly pour un thé dansant organisé par l'association Coup de Cœur. Au programme, l'ouverture des portes à 14h30 avec l'orchestre Évidence. Buvette et pâtisserie sur place, comptez 14€ à l'entrée. Comme d'habitude, n'oubliez pas que tous vos bons plans sont disponibles sur le site internet de la radio, radioéphémère.com. Et puis, eh bien, nous, on continue tranquillement en musique avec la playlist Radio Éphémère. Belle fin de journée.

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2: Allez, c'est parti. Nous, moi, je vous accompagne pour cette fin de journée tranquillement avec ce temps qui est en train de redevenir un petit peu gris. On fera un point sur la météo d'ici 18h ainsi qu'un point sur le trafic. Mais là, pour le moment, eh bien, on jette un œil sur vos bons plans avec, depuis le 1er avril dernier et ce jusqu'au 16 mai, vous pouvez tenter de gagner du cadeau avec la course au trésor des commerçants de Rumilly, un événement organisé par le CAE. Et le concept est assez simple, parcourir la ville et résoudre des énigmes chez les commerçants participants afin de remplir un carnet de jeu. Des chèques cadeaux et de nombreux lots sont à gagner. Et ensuite, l'association Les Dames du Lac lance une grande tombola à Rumilly avec une voiture d'une valeur de 10 000 euros à gagner. Les billets sont vendus au prix de 5 euros avec seulement 4 000 billets disponibles. Alors si vous voulez participer, dépêchez-vous et le tirage au sort aura lieu le 4 juillet lors de leur gala au gymnase de l'Albanais. Et pour participer, rendez-vous sur Hello Asso. N'oubliez pas que si vous aussi vous voulez nous partager vos événements, eh bien rendez-vous directement sur le site internet de la radio, radioéphémère.com. En attendant, moi je vous accompagne tranquillement pour cette fin de journée. Il est bientôt 18h et là on continue tout de suite la playlist Radio Éphémère Amir, que l'on écoutera dans quelques instants. Mais là c'est Offenbach qu'on écoute tout de suite sur Radio Éphémère.

0: Allez, c'est parti, 18h sur Radio Éphémère. Moi, c'est Aymeric et je vous accompagne tranquillement jusqu'à 19h pour terminer cette journée. Allez, dans quelques instants, pour la suite de la playlist, Bob Sinclair qui arrive. Mais juste avant, eh bien, on jette tout de suite un œil sur l'actualité locale avec Alessia Cotto. Salut Alessia.
1: Bonjour à toutes et à tous. Dans l'actualité de ce mardi, la fabrication de Sophie la girafe fait polémique. Un chauffeur de bus affirme avoir fait un malaise après un accident mortel à Crangevrier, des travaux sous tension à Saint-Joriot et une exposition consacrée à la vie rurale dans l'Albanais. Concernant la fabrication de Sophie la girafe, après une enquête de Mediapart révélant que le célèbre jouet n'est plus entièrement fabriqué en France, le dirigeant de Vully reconnaît une production en Chine. Basée à Rumilly, l'entreprise explique que seules les girafes nues sont produites dans ce pays avant d'être finalisées et contrôlées en France. Une situation présentée comme temporaire, liée aux difficultés de montée en cadence de la nouvelle usine de Saint-Nabor. Une enquête de la DGCCRF est en cours pour déterminer s'il y a tromperie sur l'origine Made in France. Le conducteur du bus impliqué dans l'accident mortel survenu le 17 mars devant l'école du Vernet à Crangevrier a été entendu par la justice. Il affirme avoir été victime d'un malaise au moment des faits, une version qui semble confirmée par les images de vidéosurveillance. L'accident survenu peu avant 8h30 avait coûté la vie à un garçon de 7 ans qui se rendait à l'école. Le bus avait quitté la chaussée avant de percuter un muret, puis de monter sur le trottoir. Les tests d'alcool et de stupéfiants effectués sur le conducteur se sont révélés négatifs. Tension à Saint-Joriot, les travaux des berges du sentier des Roselières lancés en mars suscitent des critiques. Des habitants et l'association Rive Ouest Environnement du lac d'Annecy dénoncent surtout le calendrier du chantier, jugé défavorable à la biodiversité au printemps et des règles d'accès aux berges qu'ils estiment incohérentes. La mairie défend un projet validé par l'État et la direction départementale des territoires visant à renaturer le site, lutter contre l'érosion et améliorer le sentier. Une pétition a déjà recueilli plusieurs centaines de signatures. Une exposition sur la paysannerie locale au musée Notre Histoire à Rumilly. Elle est à découvrir jusqu'au 2 janvier 2027. Le parcours retrace la transformation du monde agricole, travaux saisonniers, outils, culture locale, place des femmes, formation ou encore modernisation des techniques. Il interroge aussi l'évolution de la commune entre ville et campagne. Enrichie de nombreuses photographies d'Henri Tracol, l'exposition est accessible du mercredi au samedi de 14h30 à 17h30. C'est la fin de ce flash. Merci d'avoir choisi Radio Éphémère. Bonne journée à tous.
0: Merci beaucoup Alessia. Nous, on te retrouve à 19h pour le point final sur l'actu de la journée. Et là, nous, on jette tout de suite un coup d'œil sur la météo de ce mardi, avec en cette fin de journée un ciel qui est redevenu gris, avec de la pluie qui est attendue aux alentours de 19h et de 19h30. Le thermomètre, c'est 16 degrés qui sont annoncés maintenant. Et cette nuit, le temps restera nuageux avec pas mal de pluie attendue encore à partir de 19h, comme je viens de le dire, et jusqu'à 1h, voire 2h du matin. Et c'est 9 degrés au minimum qui sont attendus cette nuit. Coup d'œil sur vos conditions de circulation dès à présent, avec du côté d'Annecy, pas mal de ralentissements dans le centre-ville ou encore au niveau de Seynod en direction du centre-ville d'Annecy. Ça ralentit également pas mal sur la voie rapide aux alentours de Crangevrier ou encore au niveau d'Annecy Nord, au niveau de Métessy, Pringy ou encore Argonnais. Et dans la zone du Grand Épagny en direction de Sillingy, des gros ralentissements sont à signaler également. Du côté de Rumilly, pas mal de ralentissements au niveau de Vully et de Nestlé dans la zone industrielle par là-bas. Pas mal de ralentissements également au niveau de l'entrée sud de Rumilly, au niveau de Hyperu et sur la rocade de Rumilly aux abords du lycée Porte des Alpes. Et au niveau du rond-point Cacahuète, ça ralentit pas mal également, notamment quand vous arrivez depuis Salles, depuis Vallières ou encore depuis le centre-ville de Rumilly. En tout cas, soyez prudents sur la route. Moi, je vous accompagne encore jusqu'à 19h sur la route avec vos bons plans et la playlist Radio Éphémère. Et en parlant de playlist, eh ben, elle continue tout de suite avec Bob Sinclair, que l'on écoute sur Radio Éphémère. Belle fin de journée.

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2: Allez, c'est parti, 18h10, et comme chaque jour, on jette un œil sur vos programmes TV de la soirée. Et on commence sur TF1 avec votre jeu Koh-Lanta, les reliques du destin, à retrouver à partir de 21h10. Sur France 2, Capitaine Marlowe avec deux épisodes inédits, votre série des 21h10 également. Sur France 3, Un pas de côté à 21h10. Sur M6, votre série Citadelle avec 6 épisodes à 21h10. Sur W9, État de choc avec 3 épisodes, votre magazine à 21h25. Sur TMC, 90 enquêtes avec 2 épisodes inédits à 21h25 également. Sur TFX, Les Vengeances de Maître Poutifard à 21h10. Et sur Gulli, votre film Pierre Lapin 2, Panique en ville à 21h05. Et voilà, c'est tout pour ce soir. Comme d'habitude, pendant que vous vous décidez du programme TV de la soirée, eh bien moi je continue de vous accompagner tranquillement jusqu'à 19h sur Radio Éphémère. Et pour ça, vos bons plans ou encore la playlist Radio Éphémère. Et en parlant de playlist, Alesso dans quelques instants. Mais là c'est Harry Styles qu'on écoute tout de suite. Belle fin de journée.

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2: Allez, c'est parti, nous on est ensemble jusqu'à 19h, je vous accompagne pour cette fin de journée avec de la pluie qui a été avancée, du coup je vous avais annoncé la pluie pour 19h et au final là quand je regarde dehors, je vois qu'il fait bien gris, il y a même du tonnerre un petit peu, alors soyez prudents sur la route et en attendant, eh bien moi je vais vous parler de vos bons plans avec un rendez-vous depuis le 1er mai, ce jusqu'au 31 décembre, tous les lundis et tous les samedis de 16h à 19h à Chénal et Frasse pour une visite découverte de la ferme Spiruline des Bauges. Cette activité permet de découvrir la production artisanale de spiruline, une micro-algue aux grandes qualités nutritionnelles, cultivée localement sans pesticides et dans le respect de l'environnement. L'entrée est gratuite. Et rendez-vous au Plectrum de Rumilly ce week-end pour plusieurs soirées. Ce jeudi soir, ce sera une soirée salsa. Vendredi soir, une soirée playlist de l'équipe. Et pour finir en beauté, samedi soir, soirée avec le DJ Dan Mozone. Comme d'habitude, n'oubliez pas que tous vos bons plans sont à retrouver sur le site internet de la radio, radioéphémère.com. Et puis, eh bien, nous, en attendant, on continue tranquillement cette playlist avec le son de Naughty Boy qui arrive dans quelques instants avec Beyoncé. Bougez pas, ça arrive juste après ça, à tout de suite.
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2: Allez, c'est parti dans quelques instants. On fera un point sur vos offres d'emploi avec Robin, Elka et Théodora qui arrivent pour la suite de votre playlist dans quelques instants. Mais là, pour le moment, c'est Beyoncé qu'on écoute tout de suite sur Radio éphémère avec Running.

0: Allez, c'est parti, 18h31. Et là, on fait tout de suite un point sur vos offres d'emploi avec Robin.
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3: Bonjour à tous. Le GEC BTP Pays de Savoie et de l'Ain recrute un canaliseur en contrat de professionnalisation de 16 mois, un maçon-coffreur en contrat de professionnalisation de 14 mois. Le lycée professionnel Porte des Alpes recherche un assistant d'éducation avec nuit, internat pour un CDD de 2 mois. La mairie de Cuisy recrute un agent territorial spécialisé des écoles maternelles, ATSEM, en CDD de 12 mois. Le département de la Haute-Savoie recrute un agent polyvalent d'entretien et de restauration scolaire en CDD de 2 mois à Albi-sur-Chéran. Le Grand Annecy recrute un bike patrol en CDD saisonnier de 2 mois à Vue-la-Chièvre. À Chavanot, le GEC BTP Pays de Savoie et de l'Ain recherche un étancheur en contrat de professionnalisation de 18 mois. Rejoignez l'association Famille Rurale en tant qu'agent polyvalent et de service en centre de loisirs à temps partiel en CDD de 12 mois. Le restaurant Le Petit Salé à Poisy recrute un saisonnier en CDI. À Sillingy, la commune recherche un agent territorial spécialisé des écoles maternelles ATSEM en CDD de 4 mois. Dornier MedTech France SARL recrute un responsable logistique en CDI. L'enseigne Centracor recherche un employé polyvalent en CDD de 2 mois. Le Belvédère à Entrelacs recrute un chef de partie en contrat saisonnier de 10 mois et un chef de rang en CDD de 9 mois. Hébergement possible. En intérim, Randstad recherche un prototypiste à Albi-sur-Chéran pour une mission intérim de 3 mois, un plieur à Albi-sur-Chéran en CDI, un opérateur régleur à Entrelacs pour une mission intérim de 6 mois, un vendeur détail hors alimentaire à Rumilly pour une mission intérim de 6 mois, un menuisier d'atelier à Rumilly pour une mission intérim de 3 mois, l'IPANSI recherche un tourneur-fraiseur à Chavanot en CDI, un soudeur à Massingy en CDI, Jobflex recherche un maçon-finisseur à Rumilly pour une mission intérim de 3 mois. RM Intérim recherche un monteur assembleur à Chavanot pour une mission intérim de 4 mois. Ces offres d'emploi s'adressent évidemment aussi bien aux femmes qu'aux hommes. Si vous souhaitez en savoir plus, retrouvez les références de ces postes sur la page emploi de la radio et de nombreuses autres opportunités d'emploi également disponibles sur francetravail.fr. Excellente journée à tous sur Radio FMR.
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2: Et oui, effectivement, je vous accompagne chaque lundi, chaque mardi et chaque mercredi jusqu'à 19h pour votre fin de journée. Avec, en ce moment, cette météo qui n'est pas de notre côté. Mais en tout cas, ne vous en faites pas. Moi, je continue de vous accompagner et je vous rapporte de la bonne humeur dans votre journée. Et pour ça, eh bien, je vous donne quelques bons plans avec un rendez-vous pour une exposition artistique à Frangy à la Maison Mermoud du 8 au 30 mai. Les visiteurs pourront découvrir de nombreuses œuvres, peintures, sculptures, céramiques, mosaïques ou encore photos du mercredi. Le mercredi et le dimanche de 10h à midi et le samedi de 10h à midi et de 15h à 18h. L'entrée est libre avec la présence des artistes pour échanger avec le public. Et le CO Chavano organise un vide-grenier ce vendredi de 8h à 17h au stade municipal. Au programme Bonnes Affaires, ambiance conviviale avec buvette et restauration à retrouver sur place et ouverture aux exposants dès 6h. En attendant, nous, on continue tranquillement la playlist radio éphémère Benassi Bros qui arrive dans quelques instants. Mais là, pour le moment, c'est Kaigo que l'on écoute tout de suite avec One Republic.

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2: Allez, c'est parti. Nous, on jette un dernier œil sur vos bons plans avec un rendez-vous ce vendredi à 11h, place d'armes à Rumilly pour la cérémonie du 8 mai 1945. Un moment de recueillement ouvert à tous pour honorer la mémoire des anciens combattants. Et la ville de Rumilly vous donne rendez-vous pour la première édition de Piano Folie ce vendredi et ce samedi. Un événement dédié au piano ouvert à tous les niveaux. Au programme ce vendredi débutera avec un discours d'ouverture à 14h, puis suivi des différentes épreuves classiques et libres. Et pour finir ce samedi, place à la suite des auditions et à la remise des prix à 17h30 avant de clôturer en beauté avec un concert exceptionnel à 20h au Quai des Arts, gratuit et ouvert à tous. Et comme d'habitude, n'oubliez pas que tous vos bons plans sont disponibles directement sur le site internet de la radio radioéphémère.com et que si vous aussi vous voulez nous partager vos événements, eh bien rendez-vous directement sur le site de la radio, rubrique nous contacter. En attendant, il est bientôt 19h, la playlist éphémère qui continue Upsilon dans quelques instants. Mais là juste avant, eh bien c'est le son de David Guetta et Ipaton que l'on écoute tout de suite. Belle fin de journée sur Radio Éphémère.

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1: Allez, 19h sur Radio FMR, nous on termine tranquillement cette émission ensemble. Merci d'avoir été avec moi en cette fin d'après-midi. Et pour la suite de la playlist, Soul King et Que Black qui arrivent. Mais juste avant, eh bien, comme toutes les heures, on jette un coup d'œil sur l'actualité locale avec Alessia Cotto. Salut Alessia.
2: Bonjour à toutes et à tous. Dans l'actualité de ce mardi, la fabrication de Sophie la girafe fait polémique. Un chauffeur de bus affirme avoir fait un malaise après un accident mortel à Grangevrier, des travaux sous tension à Saint-Joriot et une exposition consacrée à la vie rurale dans l'Albanais. Polémique concernant la fabrication de Sophie la girafe après une enquête de Mediapart révélant que le célèbre jouet n'est plus entièrement fabriqué en France. Le dirigeant de Vully reconnaît une production en Chine. Basée à Rumilly, l'entreprise explique que seules les girafes nues sont produites dans ce pays avant d'être finalisées et contrôlées en France. Une situation présentée comme temporaire liée aux difficultés de montée en cadence de la nouvelle usine de Saint-Nabor. Une enquête de la DGCCRF est en cours pour déterminer s'il y a tromperie sur l'origine Made in France. Le conducteur du bus impliqué dans l'accident mortel survenu le 17 mars devant l'école du Vernet à Grangevrier a été entendu par la justice. Il affirme avoir été victime d'un malaise au moment des faits, une version qui semble confirmée par les images de vidéosurveillance. L'accident survenu peu avant 8h30 avait coûté la vie à un garçon de 7 ans qui se rendait à l'école. Le bus avait quitté la chaussée avant de percuter un muret, puis de monter sur le trottoir. Les tests d'alcool et de stupéfiants effectués sur le conducteur se sont révélés négatifs. Tension à Saint-Joriot, les travaux des berges du sentier des Roselières lancés en mars suscitent des critiques. Des habitants et l'association Rive Ouest Environnement du lac d'Annecy dénoncent surtout le calendrier du chantier, jugé défavorable à la biodiversité au printemps et des règles d'accès aux berges qu'ils estiment incohérentes. La mairie défend un projet validé par l'État et la direction départementale des territoires visant à renaturer le site, lutter contre l'érosion et améliorer le sentier. Une pétition a déjà recueilli plusieurs centaines de signatures. Une exposition sur la paysannerie locale au musée Notre Histoire à Rumilly. Elle est à découvrir jusqu'au 2 janvier 2027. Le parcours retrace la transformation du monde agricole, travaux saisonniers, outils, culture locale, place des femmes, formation ou encore modernisation des techniques. Il interroge aussi l'évolution de la commune entre ville et campagne. Enrichie de nombreuses photographies d'Henri Tracol, l'exposition est accessible du mercredi au samedi de 14h30 à 17h30. C'est la fin de ce flash. Merci d'avoir choisi Radio FMR. Bonne journée à tous.
1: Merci beaucoup Alessia. Nous on te retrouve demain matin dans le Wake Up avec Yann à partir de 7h. Et là nous on jette tout de suite un coup d'œil sur la météo de ce mardi avec une météo très incertaine quand même depuis tout à l'heure, depuis 16h. Avec en cette fin de journée un ciel un petit peu bleu qui est en train de commencer à apparaître avec quand même pas mal de nuages et quelques averses toujours de prévues jusqu'à la tombée de la nuit. Sur le thermomètre on tourne aux alentours des 14 degrés et cette nuit le temps restera nuageux avec pas mal de pluie ou du moins d'averses attendues encore à partir de 20h et jusqu'à 1h voire 2h du matin et c'est 8 voire 9 degrés au minimum qui sont attendus cette nuit. Coup d'œil sur vos conditions de circulation maintenant avec du côté d'Annecy. Eh bien, moins de ralentissement dans le centre-ville ou encore du côté d'Annecy Nord. Ça ralentit encore un petit peu dans la zone du Grand Épagnier en direction de Sillingy. Du côté de Seynod, toujours des ralentissements à signaler en direction du Trège. Et du côté de Rumilly, eh bien, il y a encore quelques légers ralentissements à signaler du côté de l'entrée sud aux abords d'Hyperu ou encore sur la rocade de Rumilly aux abords du lycée Porte des Alpes. Mais ça reste quand même très léger. En tout cas, soyez prudents sur la route. Et le prochain point trafic, ce sera demain matin dans le Wake Up avec Yann. Allez, fin d'émission tranquillement ensemble. Merci d'avoir été avec moi pour cette émission. Nous, on se retrouve demain de 16h à 19h. C'est Yann que vous retrouverez demain matin de 7h à 10h pour le Wake Up. Et puis, bah là, je vous ai calé du bon son pour la suite. Bougez pas. Et oui, le bon son en question, Soul King et Que Black avec Oublier que l'on écoute tout de suite. Et moi, je vous dis à demain. Ciao.

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